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1: Bonjour à tous, voici ce que l'on surveille pour vous dans l'actualité. Les présidents américains et iraniens ont chacun signé à distance hier soir le protocole d'accord de paix entre les deux pays. Le fils de l'ex-premier ministre du Québec, Jean Charest, Antoine Dionne Charest, a été investi comme candidat libéral dans Verdun. Et une jeune fille est morte tragiquement hier à Saint-Hyacinthe, happée par un véhicule lourd. Au sport, victoire hier des Blue Jays de 3-0 contre les Red Sox de Boston. Plus détaillé d'autres nouvelles dans une trentaine de minutes.
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1: Les prévisions du temps pour Montréal et la grande région métropolitaine aujourd'hui, jeudi. Alors, c'est un ciel nuageux, de la pluie qui va se poursuivre tout au cours des prochaines heures. On attend 15 à 25 mm d'accumulation de pluie au total. Les vents vont souffler de 30 à 50 km à l'heure, parfois même jusqu'à 60 au cours de l'après-midi. On prévoit atteindre un maximum de 19 degrés. Les averses devraient cesser tard en soirée. Il y aura toujours d'ailleurs ce soir un risque d'orage à surveiller. Les vents vont souffler de 30 à 50 km à l'heure, parfois jusqu'à 60 ce soir, minimum de 15 la nuit prochaine. Les averses vont se poursuivre pour la journée de vendredi, maximum de 21. Un aperçu pour le week-end de samedi, ça demeure nuageux, 60% de risque d'averse, maximum de 20 degrés pour samedi. Et pour dimanche, en ce moment, on prévoit une alternance soleil-nuage et un maximum de 25. CNV Météo à la 30e minute de l'heure.

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1: Bonjour à tous, bon jeudi, ici Louis Martin-Écos, bienvenue à notre antenne. Alors, on a appris hier qu'une jeune fille a connu une mort tragique à Saint-Hyacinthe en après-midi. Donc hier, elle a été heurtée par un poids lourd en traversant la rue à vélo vers 13h30. Les services d'urgence ont été appelés pour une collision entre un camion-remorque et la cycliste sur le boulevard La Framboise. L'élève de secondaire 1 roulait donc en direction nord, tandis que le camion effectuait un virage à partir de la rue Martineau. Le décès a été constaté sur place. Le conducteur du camion a été transporté en centre hospitalier en raison d'un choc nerveux. Les autorités tentent toujours de faire la lumière sur les circonstances et les causes de l'événement. Et toujours dans le domaine des faits divers, l'homme de 42 ans qui est mort mardi soir dans une épicerie IGA de la place Jacques-Cartier à Longueuil aurait été étranglé par un agent de sécurité du magasin qui le soupçonnait de vol. L'agent de sécurité âgé de 20 ans a été libéré sous condition mercredi et devra comparaître possiblement sous un chef d'homicide involontaire à la fin du mois d'octobre prochain. Selon les informations rapportées par Radio-Canada, le gardien de sécurité en question est habillé en civil lorsqu'il a interpellé l'homme qu'il soupçonnait d'avoir commis un vol à l'étalage. Sur la scène internationale maintenant, les présidents américains et iraniens ont chacun signé à distance hier soir le protocole d'accord dans lequel Téhéran s'engage à diluer son uranium enrichi dans le cadre de futures négociations en échange de la levée des sanctions de Washington. Washington et Téhéran ont donc convenu de mettre fin au conflit qui avait été déclenché le 28 février dernier par les États-Unis et Israël contre la République islamique. Le protocole d'accord qui inclut les combats au Liban a été signé par Donald Trump qui était en visite à Versailles en France. De retour chez nous, le ministre du Travail et des Relations canadiennes, Jean Boulet, a choisi de quitter la vie politique au terme de son mandat. C'est donc un 32e élu caquiste qui quitte le navire. Le ministre Boulet a piloté plusieurs réformes depuis son élection aux côtés de François Legault. On peut saluer d'ailleurs le courage du ministre pour avoir tenu tête aux syndicats afin d'imposer davantage de démocratie et de transparence en matière syndicale au Québec. Les syndicats qui devront dorénavant agir avec donc davantage de transparence dans la reddition de comptes et la gestion des cotisations des syndiqués. Et toujours en politique provinciale, le fils de l'ex-premier ministre du Québec, Jean Charest, Antoine Dionne Charest, a été investi comme candidat libéral dans la circonscription montréalaise de Verdun hier soir. Sa candidature a été officialisée lors d'une assemblée d'investiture qui a réuni d'anciens et d'actuels élus libéraux ainsi que des membres de sa famille, dont sa mère, Michèle Dionne. Et au sport, au baseball, victoire des Blue Jays de Toronto hier, 3-0 face aux Red Sox de Boston. Voilà ce qui complète notre bulletin d'information, les manchettes CNV à la 45e minute de l'heure.
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D'abord, hockey, les Golden Knights de Vegas ont embauché Ryan Craig au poste d'entraîneur-chef mercredi après avoir annoncé la veille qu'il n'offrirait pas de contrat à John Tortorella. Craig est ainsi devenu le cinquième entraîneur-chef de l'histoire de la concession du Nevada, qui s'est incliné en 6 matchs devant les Hurricanes de la Caroline lors de la dernière série finale de la Coupe Stanley. La formation a donc été confirmée par le directeur général de l'organisation, Kelly McCrimmon. Et par ailleurs, toujours au hockey, les Maple Leafs de Toronto ont nommé Jim Eller au poste d'entraîneur-chef, devenant ainsi le 41e de l'histoire de la concession. À 57 ans, il effectuera un deuxième séjour dans la ville reine après avoir occupé le poste d'entraîneur adjoint au sein du club pendant 4 saisons, de 2015 à 2019. Au tennis, le Canadien Félix Auger-Aliassime a remporté un duel très serré contre l'Américain Lerner Tien mercredi pour ainsi accéder au quart de finale du tournoi sur gazon de Halle en Allemagne. Et finalement, au baseball, soulignons cette victoire hier des Blue Jays de Toronto, la marque finale 3-0, toujours face aux Red Sox de Boston. CNB Sport à la première minute de l'heure.

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1: 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Bonjour à tous, voici ce que l'on surveille pour vous dans l'actualité. Les présidents américains et iraniens ont chacun signé à distance hier soir le protocole d'accord de paix entre les deux pays. Le fils de l'ex-premier ministre du Québec, Jean Charest, Antoine Dionne Charest, a été investi comme candidat libéral dans Verdun. Et une jeune fille est morte tragiquement hier à Saint-Hyacinthe, happée par un véhicule lourd. Au sport, victoire hier des Blue Jays de 3-0 contre les Red Sox de Boston. Plus détaillé d'autres nouvelles dans une trentaine de minutes.
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3: Les prévisions du temps pour Montréal et la grande région métropolitaine aujourd'hui, jeudi. Alors, c'est un ciel nuageux, de la pluie qui va se poursuivre tout au cours des prochaines heures. On attend 15 à 25 mm d'accumulation de pluie au total. Les vents vont souffler de 30 à 50 km à l'heure, parfois même jusqu'à 60 au cours de l'après-midi. On prévoit atteindre un maximum de 19 degrés. Les averses devraient cesser tard en soirée. Il y aura toujours d'ailleurs ce soir un risque d'orage à surveiller. Les vents vont souffler de 30 à 50 km à l'heure, parfois jusqu'à 60 ce soir, minimum de 15 la nuit prochaine. Les averses vont se poursuivre pour la journée de vendredi, maximum de 21. Un aperçu pour le week-end de samedi, ça demeure nuageux, 60% de risque d'averse, maximum de 20 degrés pour samedi. Et pour dimanche, en ce moment, on prévoit une alternance soleil-nuage et un maximum de 25. CNV Météo à la 30e minute de l'heure.

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3: Bon jeudi 18 juin, 6h33 minutes. Stéphane Ducharme qui s'installe avec vous pour passer les deux prochaines heures. Merci d'avoir choisi le 940 Montréal et CNV, la radio numérique présentement à l'extérieur. Fait 17, on prévoit 20 pour la journée avec de la pluie et présentement déjà sur nos routes pour la 15 direction sud. Petit ralentissement depuis l'auteur de la 640 jusqu'à la métropolitaine. Rien de majeur vraiment pour la 15. Bonne nouvelle ce matin. Pour la 13 direction Montréal, toujours à l'auteur de la 440 entre Fabreville et Sainte-Dorothée. Je vous dirais, c'est 10 minutes, pas plus. Voie de service de la 440 pour emprunter la 15. Ça va bien, 25 Terrebonne. Un petit ralentissement, rien de majeur également là. C'est 5 minutes, pas plus. À l'auteur, je vous dirais, de Chemin-Gascon. Pour le reste, ça va bien pour l'île Saint-Jean, la pesée routière. Et la métropolitaine, on est à l'auteur de Boulevard Pinot jusqu'entre les 215 et le tunnel. On est à l'auteur de, je vous dirais, Place Versailles. Mes invités ce matin, 6h45, on jasera psychologie pour la dernière de la semaine avec Sylvie Pépin et aux alentours de 8h, on parlera de F1 pour la chronique F1 pas de casque avec Martin Simon. Voici notre menu matinal en ce beau jeudi 18 juin et on s'en va écouter une chanson peut-être avec ce qu'énonce pour le week-end. CCR, Are You Ever Seen the Rain 1970. Merci d'être là au 940 Montréal, CNV, la radio numérique.

Ben, CCR, 6h37 minutes. On va aller faire un tour du côté de la météo pour la, aujourd'hui, demain et pour le week-end. Bon, c'est parti pour aujourd'hui. Ben, écoutez, c'est la pluie risque d'un orage cet après-midi, hauteur prévue de 30 à 40 mm quand même, avec un maximum de 20 pour ce soir et cette nuit. Des averses cessant tard en soirée, généralement nuageux par la suite avec un 30 % de probabilité d'averses. Risque d'orage tôt également en soirée, avec un minimum de 15. Pour demain, vendredi, généralement nuageux, 30 % de possibilité d'averses le matin et tôt en après-midi. Encore une fois, quelques averses débutant en après-midi. Risque d'orage tard aussi en fin PM, avec un maximum de 20 pour le week-end. Ben, écoutez, c'est des averses pour samedi avec un max de 19 et dimanche nuageux avec un maximum de 23 degrés. Nos températures normales sont de 24 le jour, 14 la nuit. Le soleil se couchera ce soir aux alentours de 20h46. Et présentement, le mercure 17 degrés. Gilles Valiquette, La vie en rose, un succès de 1973. Au retour, on fait la circule par la suite. On parle psychologie avec Sylvie Pépin.

Gilles Valiquette, La vie en rose, 1973. On va aller faire un tour du côté de la circule, comment ça se passe sur nos routes. Quand même bien à cette heure-ci, à 6h41, pour les points chauds Laval, Couronne Nord, l'autoroute 15, direction sud, évidemment. C'est depuis la 640 jusqu'à, je vous dirais, hauteur de la 440, Sainte-Rose. En fait, c'est au ralenti. Par la suite, ça va bien. Ça reprend de plus belle de l'autre côté du pont Rivière-des-Prairies, mais maximum 10 à 15 minutes, pas plus. Pour la 13, direction Montréal, toujours à l'hauteur de la 440. 15 minutes aussi là, mais sinon, pour le reste, ça va bien de l'autre côté du pont Louis-Bisson pour traverser Laval-Montréal. La 19, c'est libre. Également, ça va bien pour le territoire de Laval. Par contre, pour le pont Papineau, ça s'installe aussi. L'autoroute 440, c'est libre dans les deux directions. La métropole, maintenant, Métropolitaine Ouest, on est à l'hauteur, je vous dirais, de boulevard Pinneuf jusqu'à entre les deux 15, Descaries. Si je vous dirais peut-être une demi-heure, calculez la 30 minutes, pas plus. Boulevard Pinneuf de Laval, c'est libre également. L'autoroute Descaries, c'est la dizaine. Ville-Marie, c'est beau aussi. La 20, c'est au ralenti pour la Chine-Lassalle. La 640 maintenant. Bon, direction est, un petit ralentissement dans le secteur de Deux-Montagnes avec les travaux. Sinon, de l'autre côté, sévère. Et du côté de la 25 Terrebonne, on est à l'hauteur, je vous dirais, là, on frôle maintenant la 640 jusqu'à Chemin Gascon. Par la suite, c'est au ralenti pour le territoire de, pour l'île Saint-Jean jusqu'à la pesée routière. Et pour les traverser, le pont de l'île aux Tourtes, bon, à l'entrée du pont, pour les gens de Vaudreuil, c'est un peu plus compliqué. Sinon, pour le reste, ça va bien. Les traverser maintenant, le tunnel, on est à Place Versailles, Victoria, ça va bien pour l'instant, il n'y a rien. Pontmercy, c'est au ralenti, rien de majeur non plus là. Champlain, les gens de Brossard pour entrer à Montréal, c'est la dizaine. Et Jacques Cartier, on est à l'hauteur de la rue Sherbrooke. Et le prix moyen à la pompe sur la métropole, aux alentours de 1,72 $ pour le litre d'ordinaire. 6h43 minutes, on s'en va de l'autre côté de l'Orange Albert avec Sylvie Pépin et les manchettes.

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1: Bonjour à tous, bon jeudi, ici Louis Martin-Écos, bienvenue à notre antenne. Alors, on a appris hier qu'une jeune fille a connu une mort tragique à Saint-Hyacinthe en après-midi. Donc hier, elle a été heurtée par un poids lourd en traversant la rue à vélo vers 13h30. Les services d'urgence ont été appelés pour une collision entre un camion-remorque et la cycliste sur le boulevard La Framboise. L'élève de secondaire 1 roulait donc en direction nord, tandis que le camion effectuait un virage à partir de la rue Martineau. Le décès a été constaté sur place. Le conducteur du camion a été transporté en centre hospitalier en raison d'un choc nerveux. Les autorités tentent toujours de faire la lumière sur les circonstances et les causes de l'événement. Et toujours dans le domaine des faits divers, l'homme de 42 ans qui est mort mardi soir dans une épicerie IGA de la place Jacques-Cartier à Longueuil aurait été étranglé par un agent de sécurité du magasin qui le soupçonnait de vol. L'agent de sécurité âgé de 20 ans a été libéré sous condition mercredi et devra comparaître possiblement sous un chef d'homicide involontaire à la fin du mois d'octobre prochain. Selon les informations rapportées par Radio-Canada, le gardien de sécurité en question est habillé en civil lorsqu'il a interpellé l'homme qu'il soupçonnait d'avoir commis un vol à l'étalage. Sur la scène internationale maintenant, les présidents américains et iraniens ont chacun signé à distance hier soir le protocole d'accord dans lequel Téhéran s'engage à diluer son uranium enrichi dans le cadre de futures négociations en échange de la levée des sanctions de Washington. Washington et Téhéran ont donc convenu de mettre fin au conflit qui avait été déclenché le 28 février dernier par les États-Unis et Israël contre la République islamique. Le protocole d'accord qui inclut les combats au Liban a été signé par Donald Trump qui était en visite à Versailles en France. De retour chez nous, le ministre du Travail et des Relations canadiennes, Jean Boulet, a choisi de quitter la vie politique au terme de son mandat. C'est donc un 32e élu caquiste qui quitte le navire. Le ministre Boulet a piloté plusieurs réformes depuis son élection aux côtés de François Legault. On peut saluer d'ailleurs le courage du ministre pour avoir tenu tête aux syndicats afin d'imposer davantage de démocratie et de transparence en matière syndicale au Québec. Les syndicats qui devront dorénavant agir avec donc davantage de transparence dans la reddition de comptes et la gestion des cotisations des syndiqués. Et toujours en politique provinciale, le fils de l'ex-premier ministre du Québec, Jean Charest, Antoine Dionne Charest, a été investi comme candidat libéral dans la circonscription montréalaise de Verdun hier soir. Sa candidature a été officialisée lors d'une assemblée d'investiture qui a réuni d'anciens et d'actuels élus libéraux ainsi que des membres de sa famille, dont sa mère, Michèle Dionne. Et au sport, au baseball, victoire des Blue Jays de Toronto hier, 3-0 face aux Red Sox de Boston. Voilà ce qui complète notre bulletin d'information, les manchettes CNV à la 45e minute de l'heure.
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0: degrés à l'extérieur. On aura de la pluie après-midi, mais là, on va aller se mettre un peu de soleil dans nos cœurs parce qu'on parle immédiatement pour la chronique psychologie avec Sylvie Pépin. Allô, Sylvie!
1: Ben, bonjour!
0: Ah, boy, hein? C'est ça qui est ça pour la température. Hein?
1: C'est pas cute. Hein? On dirait qu'on est au mois de au début, non, parce qu'il y a trop de feuilles dans les
0: arbres. Oui, c'est ça, exactement.
1: On est vraiment tout perdu dans nos affaires.
0: Oui, oui. Mais cet été, il va falloir vraiment profiter des journées où il y aura du soleil, il va faire beau et chaud. Et puis, ben voilà, c'est comme ça.
1: Tu sais, il y a des étés de même où tu dois suivre le soleil avec ta serviette et tes gougounes, tu sais. Pour dire, ben là, il est là le soleil, le petit rayon, tu te couches.
0: On part,
1: tu prends le soleil. Après, tu reprends tes gougounes. Le prochain rayon de soleil.
0: Il y en a que habituellement les étés, on va chercher l'ombre, mais là, cette année, on va chercher le soleil. Qu'est-ce que tu
1: dis?
0: C'est de même, ça marche pour l'été 2026.
1: Sylvie, ça va nous faire bouger.
0: Ben, c'est en plein. Oui, exactement. Ça va être bon pour le cardio.
1: Oui, c'est ça. Tu vois ça, là?
0: Eh oui, ben, c'est
1: tu
0: ça.
1: Tu vois tous les voisins.
0: Oui, t'es rendu chez le voisin. Excuse-moi, le soleil est rendu chez vous.
1: Je suis couché sur ton deck.
0: Ouais. Ça te dérange pas, j'espère.
1: Non, mais comment je cherche, c'est le soleil, on me l'a dit.
0: Hey boy, ben c'est ça, exactement. Sylvie Pépin, chronique psychologie du lundi au jeudi, 6h45 et en rediffusion à 13h30. Notre sujet d'aujourd'hui, on va parler de superstition.
1: Ben oui, avec une température comme ça, je dis, on va y aller au toast.
0: Ben, pourquoi pas.
1: Écoute, ça a besoin de contrôle, hein, la superstition. C'est drôle à dire, là. Mm-hmm. Tu sais, on a des pensées superstitieuses, parce qu'on veut réduire l'anxiété. Donc, fait que si tu dis, si moi, je passe, on va dire que tu passes, tu es en train de marcher sur un trottoir, puis tu passes pas sur les lignes, tu sais, les craques de trottoir, là. Tu penses que tu peux te faire bien mal avec ça, tu peux rentrer dans du monde, tu peux faire ça d'affaires. Mais ça pour toi, là, c'est que, OK, c'est fait, il n'y a plus de problème, là, ma vie va bien, puis là, je pars par là, puis qu'est-ce que je vais faire va être un succès.
0: Ouais.
1: C'est une illusion de contrôle de leur destin, hein, de ton destin.
0: Mm-hmm.
1: Donc, ça marche. Ben, ça marche parce que tu le fais, tu sais, tu dis, OK, ben là. Mais des fois, ça devient une obsession. C'est comme il y a aussi l'effet placebo, tu sais, c'est croire qu'un objet porte bonheur.
0: Oui,
1: tu vas te promener avec quelque chose dans tes poches puis si tu l'as pas, c'est grave là.
0: Je suis comme ça moi, j'ai mes affaires. Ouais, puis il faut
1: que oui?
0: Ben certainement. Oui, je suis
1: mais c'est bon, mais parce que c'est ton porte-bonheur,
0: oui.
1: C'est quelque chose que tu connectes avec qui t'amène quelque chose de positif.
0: Oui, exactement.
1: Qui te sécurise.
0: Ben oui, c'est vrai. Non, c'est vrai, effectivement. Puis
1: c'est comme quand un médecin te dit, ils font souvent des tests comme ça, puis ils te donnent des pilules placebo. Tu sais, c'est des pilules de sucre.
0: OK.
1: Puis, placebo, ça veut dire qu'on va l'essayer pour voir psychologiquement.
0: Ouais.
1: Tu peux t'auto-guérir. Tu sais, c'est grave, là.
0: Oui.
1: Ils vont te donner une pilule, ils ont fait des tests là-dessus, naturellement, parce qu'en psychologie, puis côté philosophique, pas philosophique, physiologique, ben là, ils te donnent une pilule de sucre, puis là, pendant, ils ont fait ça. Ils testent une vraie pilule à une personne, l'autre pilule de sucre. Puis les deux, là, ils se sont sentis beaucoup mieux.
0: C'est incroyable, hein?
1: Il y avait la même situation, la même.
0: Ah oui.
1: La même maladie, tout le kit, puis... Oui. Hey, c'est fort dans la tête, là.
0: Ben, c'est ça, je m'en ai dit. Tout se passe dans la tête, hein. Ça part de là, effectivement.
1: Ben, c'est parce que, c'est merveilleux quand tu y penses, mais c'est dangereux en même temps. Parce que qu'est-ce qu'on fait, c'est qu'on s'amène aux vues. Mais des fois, c'est des vues bien plates. Hein? Tu sais, la vue plate, là, puis plein de négativisme, puis noir, tu sais, des films noirs, là, genre.
0: En noir et blanc.
1: Tu sais, on s'amène là.
0: Ouais. Okay.
1: Parce qu'on n'est pas capable de gérer ce côté positif qu'on pourrait prendre là, puis parce qu'on l'a, fait qu'on s'amène là, puis c'est grave. Fait que si tu prenais une pilule de sucre, puis tu dis moi là, je vais prendre ma pilule, tiens. Ben là, tu deviens comme tout ensoleillé, puis tu penses que c'est vrai.
0: Ouais, c'est
1: on
0: ça.
1: On peut s'amener au but comme ça. C'est grave. Tu peux même décider que moi là, j'ai le cancer, puis tu vas le tuer. Tu peux le développer aussi, hein.
0: Parce que
1: c'est grave, là. On parle de quelque chose qui est vrai.
0: Non, effectivement. Puis en plus de ça, c'est que plus qu'on, tu sais, on en parle souvent dans nos chroniques, tu sais, que on est comme des éponges. Ce qu'on dit, ben, on l'attire comme des aimants. Et puis, ben, c'est un peu ça aussi, là, ce que je comprends ce matin, là.
1: Ben oui, absolument. Mais c'est ça que c'est. Mais l'affaire, c'est dans notre tête, on se crée toutes sortes de scénarios.
0: Ah ben oui.
1: On va même les suivre.
0: En plus.
1: Même qu'on s'amène aux vues. C'est ça l'affaire. Là. Quand je dis on s'amène aux vues, là, c'est vrai.
0: Ouais.
1: C'est que là, tu dis, OK, ben moi, là, aujourd'hui, là, ça va être tellement effrayant aujourd'hui parce qu'il fait pas beau, premièrement. Là, je suis accompagnée dans le trafic. Là. Puis là, ça va aller bien mal. Je sais que quand je vais rencontrer mon boss, là, il va encore me donner de la hein?
0: Ouais.
1: Puis là, je vais être vraiment en discussion, puis là, ça m'écarte, puis je le sais que ça va arriver de même. Puis là, tu as créé déjà ton scénario, embarque dedans parce que c'est ton film.
0: Voilà.
1: Parce que c'est ça que tu as décidé.
0: Et c'est ça, exact. Oui, oui.
1: C'est très fort, la tête, hein?
0: Ben, tellement.
1: Puis la manière qu'on pense, la manière qu'on s'investit. Fait qu'il faut arrêter ça, là. Tu sais, les sentiments de contrôle dans le négativisme, c'est pas très bon, tu sais.
0: Oui, c'est ça.
1: Mais quand on est maître de notre situation, ben c'est ça la superstition. C'est que tu te sens maître de ta situation.
0: Oui, oui.
1: Fait que tu dis, écoute, si je fais ça, ça va arriver. Mais des fois, c'est trop, tu sais. Il y en a que c'est, tu deviens toc un peu, là, tu sais.
0: On voudra plus penser.
1: Trop investi, là.
0: Ouais.
1: Hein?
0: On voudra plus penser. On va dire, là, je vais arrêter de penser à ça et ça va arriver.
1: Ouais, ouais, non, mais c'est ça. Mais c'est parce que là, à un moment donné, tu fais une création d'association, tu sais. Tu sais, on fait le cerveau est fort, fait qu'il fait des liens entre les faits, puis qu'est-ce qui est vrai, puis qu'est-ce qui n'est pas vrai.
0: Ouais, c'est ça.
1: Fait que là, toi, tu as décidé que c'était vrai, hein? Que dans ta tête, là, c'est vrai. Fait que tu vas par là, puis c'est pas ça pantoute. Tu t'es amené encore au vu.
0: Ben oui.
1: Tu as pensé que c'était ça, puis c'est pas ça pantoute. Fait que, puis mais on est, c'est de famille, hein? C'est dans le ADN.
0: Ouais, OK.
1: C'est l'héritage culturel.
0: Oui.
1: Hein?
0: OK.
1: Parce que c'est de transmis de génération en génération, ces affaires-là.
0: Oui, oui, oui.
1: Tu sais, comme une personne anxieuse.
0: Ouais.
1: C'est générationnel.
0: Ben oui.
1: T'es élevé là-dedans. Tes traditions, tes règles populaires, là, tu sais, les règles que t'as dans ta maison ou dans tes enfants. Même toi, tes enfants, moi, mes enfants.
0: C'est ça.
1: Ben, on les élevait d'une certaine manière.
0: Voilà.
1: Fait qu'ils ont suivi notre chemin, tu sais. Fait que là, l'affaire, c'est que des fois, tu te reconnais là-dedans. Je sais pas si tu vois ça souvent, là.
0: Oh oui, oui. Mais c'est ça. Effectivement, puis ça devient aussi que on a baigné dedans toute notre jeunesse. Fait qu'on part avec ça. Puis à un moment donné, il arrive une journée où quand on devient un peu plus grand, plus confiant, ben là, on peut comme changer la donne. Mais effectivement, c'est l'ADN, puis l'habitude, puis ce qu'on a appris, ça reste un peu toujours en nous. Mais il y a moyen de changer ça.
1: Ben oui, mais parce que des fois, c'est l'insécurité qu'on peut transmettre à nos enfants, juste parce qu'on est pris là-dedans. Tu sais.
0: Oui, exact.
1: La superstition, on va dire que, si un chat noir oublie ça, là, c'est sûr, ta journée est finie. Là, quelqu'un va mourir dans la famille. Tu sais. Ma mère était comme ça, je me souviens.
0: Oh boy!
1: Ah, ma mère, c'était grave, son affaire. Mm-hmm. À un moment donné, elle a ouvert, par erreur, un parapluie dans la maison.
0: Oh, OK.
1: Elle dit, c'est sûr, elle dit à quelqu'un qui va. C'est vrai, mais son père est mort cette journée-là.
0: Non, voyons.
1: C'est pas un bon exemple. mais c'est pas ça, c'est qu'elle était convaincue, puis elle était assise là, puis elle attendait. Elle attendait que quelque chose tombe sur la tête.
0: Ah, OK. Ah, en plus, elle l'attendait.
1: Non,
0: ah,
1: c'est grave.
0: Je
1: là, on parle de. Tu sais, c'est sûr que si tu as vu un chat noir, c'est la fin du monde. Là.
0: Ben
1: c'est,
0: oui,
1: ils,
0: ben
1: ils sont
0: oui.
1: convaincus, puis tu crées cette situation-là. C'est tellement fort que tu peux créer des choses. Quand tu dis, là, tu sais, quand on parle de surnaturel, puis qu'on, tu sais, il y a du monde qui sont capables de faire bouger des objets sur une table.
0: Oui.
1: C'est vrai, ça.
0: Ouais, OK.
1: Fait que parce que c'est la tête, c'est la connexion, la corrélation, tu sais, avec l'objet. Tu es capable de faire ça. Tu imagines qu'est-ce qui se passe dans ta tête.
0: Ben oui, mais ça, écoute, c'est. Wow.
1: Écoute, c'est comme casser un miroir, tu sais.
0: Ouais.
1: Quand tu casses un miroir, là.
0: Ouais.
1: 7 ans de malchance. C'est pas vrai pantoute.
0: 7 ans de malheur qu'on dit.
1: Oui, c'est ça. Oui. Tu sais, là, toucher du bois, on va toucher du bois. Moi, je dis ça souvent.
0: Oui.
1: Par exemple, ça, je fais ça pour le fun, par exemple.
0: Oui, effectivement.
1: Toucher du bois, oh mon Dieu Seigneur.
0: Ouais.
1: Puis, tu sais, puis on se lance souvent, puis avec la superstition, on va le tarot. Tu sais, tu te lances dans le tarot.
0: Oui.
1: Parce que tu veux vraiment clarifier des affaires. Mais moi, je suis pro-tarot, là.
0: Oui, c'est vrai.
1: Pour aller vraiment faire une recherche, savoir, OK, qu'est-ce qui va se passer, là, dans le futur, tu sais. Mais ça fonctionne. Mais en tout cas, ça, c'est une autre chronique parce que c'est fort, le tarot.
0: Mm-hmm.
1: C'est qu'est-ce qu'on pense aussi, devient, hein? Faut faire attention. Fait que la superstition, faites attention à ça parce que vous créez des situations qui n'existent pas.
0: Ouais.
1: Vous les croyez tellement que vous les créez.
0: C'est ça. Oui, parce qu'on l'attire. Il y a, parce qu'on l'attire, tu sais, c'est pas on attire exactement ce problème-là, mais on attire des choses qui vont amener à un chemin, un entonnoir, et on va arriver à ce qu'on pense depuis le matin ou depuis la veille, puis boum, ça arrive. Ah,
1: c'est sûr, parce que t'es convaincu.
0: Oui, c'est ça.
1: Tu crées ta propre vie dans le moment présent. Puis si tu y crois vraiment, ça va arriver, là. Parce que tu as décidé que c'est ça. Fait que, donc, faites attention à ça. Ceux qui sont superstitieux, puis ça vous sécurise, c'est correct, mais quand ça devient une obsession, c'est pas correct.
0: Non, voilà, ouais.
1: Parce que là, vous pouvez plus vivre, vous êtes paralysé. Mais oubliez pas que votre pensée qui passe à travers vous devient une réalité. Faut faire attention à nos pensées. Faut pas se convaincre de choses négatives. Essayez de vous rentrer dans un contexte plus positif, de dire... puis c'est une philosophie de vie, puis plus on pense comme ça, puis plus qu'on est positif, ben plus qu'on le devient, puis plus que tu attires des situations extraordinaires dans ta vie.
0: Ben Sylvie, là-dessus, un beau sujet, la superstition aujourd'hui. Merci pour cette belle semaine de Chronique Psychologie, c'est toujours un plaisir. On se parle du lundi au jeudi, 6h45, et en rediffusion à 13h30. Passe un beau week-end, puis nous autres, on se reparle lundi prochain.
1: Ben oui, regardez en masse des Netflix.
0: oui, ça va être en fin de semaine.
1: Faites le ménage de la maison.
0: oui, ben oui, le ménage du printemps, on le fait là, hein? Pourquoi
1: ben
0: pas?
1: Ben oui, c'est ça exactement, à l'intérieur, les pauvres plantes font pitié dehors. En tout cas, mais passe un superbe week-end.
0: Merci à toi aussi, Sylvie.
1: Merci, au revoir.
0: Bye bye. Sylvie Pépin pour la chronique psychologie. On s'en va aux manchettes sportives avec Carl Gollin.
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4: D'abord au hockey, les Golden Knights de Vegas ont embauché Ryan Craig au poste d'entraîneur-chef mercredi après avoir annoncé la veille qu'il n'offrirait pas de contrat à John Tortorella. Craig est ainsi devenu le cinquième entraîneur-chef de l'histoire de la concession du Nevada qui s'est incliné en 6 matchs devant les Hurricanes de la Caroline lors de la dernière série finale de la Coupe Stanley. La formation a donc été confirmée par le directeur général de l'organisation, Kelly McCrimmon. Et par ailleurs, toujours au hockey, les Maple Leafs de Toronto ont nommé Jim Eller au poste d'entraîneur-chef, devenant ainsi le 41e de l'histoire de la concession. À 57 ans, il effectuera un deuxième séjour dans la ville reine après avoir occupé le poste d'entraîneur adjoint au sein du club pendant 4 saisons, de 2015 à 2019. Au tennis, le Canadien Félix Auger-Aliassime a remporté un duel très serré contre l'Américain Lerner Tien mercredi pour ainsi accéder au quart de finale du tournoi sur gazon de Halle en Allemagne. Et finalement, au baseball, soulignons cette victoire hier des Blue Jays de Toronto, la marque finale 3-0, toujours face aux Red Sox de Boston. CNV Sport à la première minute de l'heure.

The Box Ordinary People 1987, 7h09 minutes. Nouvelle ce matin, le gouvernement qui veut réserver en priorité les places en garderie aux familles établies au Québec. Et le gouvernement Fréchette va publier un règlement qui donnera la priorité aux citoyens canadiens et aux résidents permanents pour l'attribution de places dans les centres de la petite enfance, donc les CPE et les garderies subventionnées. Et un second tour des demandeurs d'asile, des travailleurs étrangers temporaires titulaires d'un permis de travail et des étudiants étrangers pourront obtenir également les places restantes. Alors voilà, du côté des manchettes, 7h10 minutes, on s'en va écouter Harmonium pour un instant.

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2: Bonjour à tous, voici ce que l'on surveille pour vous dans l'actualité. Les présidents américains et iraniens ont chacun signé à distance hier soir le protocole d'accord de paix entre les deux pays. Le fils de l'ex-premier ministre du Québec, Jean Charest, Antoine Dionne Charest, a été investi comme candidat libéral dans Verdun. Et une jeune fille est morte tragiquement hier à Saint-Hyacinthe, happée par un véhicule lourd. Au sport, victoire hier des Blue Jays de 3-0 contre les Red Sox de Boston. Plus détaillé d'autres nouvelles dans une trentaine de minutes.
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2: Radio Réveil. 7h15, ben pile, bien une nouvelle ce matin, le protocole d'entente entre les États-Unis et l'Iran a été signé. Et que contient-il? L'accord annoncé dimanche est entré en vigueur deux jours plus tôt que prévu. Il a été signé d'abord virtuellement par le président iranien et américain, puis sur un exemplaire imprimé par Donald Trump alors qu'il soupait au château de Versailles avec Emmanuel Macron, le président français. Le protocole d'entente, assez court, 14 paragraphes, prévoit une cessation immédiate des hostilités, autant qu'en Iran qu'au Liban, et également une réouverture du détroit d'Ormuz et une période de 60 jours pour négocier une entente finale sur le programme nucléaire iranien et un important financement pour reconstruire l'Iran et favoriser son développement. Pour, bon, bonne nouvelle, puis en plus de ça, mais depuis ce temps-là, l'essence est beaucoup moins chère. Merci Donald Trump! Ouais, c'est ça. On s'en va écouter The Grease, Frankie Valli, un succès de 1970. Stéphane Duchamp avec vous jusqu'à 8h30 ce matin avant l'arrivée de Robert Arcand. 7h16, 17 degrés à l'extérieur. Ouais, ça va être pas mal ça pour la journée avec la pluie. Ah!

C'est-tu bon, ça, hein? On se tente pas. Avec John Travolta et Olivia Newton-John, on se rappelle du film The Grease avec Frankie Valli qui la chantait 1978. 7h19, vous savez qu'à cette heure-ci, ben, on avait le coach Jean Perron qui prend relâche cet été. Évidemment, il sera de retour pour la nouvelle saison du Canadien de Montréal 2026-2027. Et j'ai décidé à cette heure-ci de faire notre chanson Bonheur. Parce que là... On en parle beaucoup avec l'été qui arrive. On veut du soleil. On n'en a pas beaucoup, puis je vous dis ça comme ça. Pour le week-end, on va oublier ça. Mais par contre, chanson du bonheur, ça va me faire plaisir de vous faire tourner. Aujourd'hui, attention, un classique de 1958, La Bamba avec Richie Valens.

Notre chanson bonheur d'aujourd'hui, en ce beau jeudi 18 juin, eh bien, ce matin, on apprenait dans les nouvelles que le ministre du Travail va quitter la vie politique. Jean Boulet, ministre du Travail et ministre responsable des Relations canadiennes, a annoncé qu'il quittera l'Assemblée nationale à la fin de son mandat actuel de député. Le député de Trois-Rivières est le 32e député de la CAQ sur 79 à annoncer son départ avant les prochaines élections. Il a expliqué lors d'une conférence de presse qu'il a pris une décision purement personnel et qui souhaitait relever de nouveaux défis professionnels. On lui souhaite la meilleure des chances pour le reste de sa carrière et de sa vie également. On s'en va écouter. Ah, c'est bon ça. Billy Joel, Dead Air About It, 1983. Merci d'être au 940 Montréal et sur CNV, la radio numérique.

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3: Les prévisions du temps pour Montréal et la grande région métropolitaine aujourd'hui, jeudi. Alors, c'est un ciel nuageux, de la pluie qui va se poursuivre tout au cours des prochaines heures. On attend 15 à 25 mm d'accumulation de pluie au total. Les vents vont souffler de 30 à 50 km à l'heure, parfois même jusqu'à 60 au cours de l'après-midi. On prévoit atteindre un maximum de 19 degrés. Les averses devraient cesser tard en soirée. Il y aura toujours d'ailleurs ce soir un risque d'orage à surveiller. Les vents vont souffler de 30 à 50 km à l'heure, parfois jusqu'à 60 ce soir, minimum de 15 la nuit prochaine. Les averses vont se poursuivre pour la journée de vendredi, maximum de 21. Un aperçu pour le week-end de samedi, ça demeure nuageux, 60% de risque d'averse, maximum de 20 degrés pour samedi. Et pour dimanche, en ce moment, on prévoit une alternance soleil-nuage et un maximum de 25. CNV Météo à la 30e minute de l'heure.

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2: 7h32 minutes, on va aller faire un tour du côté de la circule, comment ça se passe sur nos routes. Bien, écoutez, pour les points chauds Laval, couronnant l'autoroute 15, évidemment, c'est à partir de l'autoroute 640 jusqu'à la métropolitaine. C'est tout ralenti, vraiment, pour le territoire de Laval. Pour la 13, toujours le retard habituel pour la 440, là, Fabreville-Sainte-Dorothée, c'est une quinzaine de minutes, pas plus. Pour la 19, quand même, Bois-des-Filions, ça va pour la 19 quand même. Même chose pour Laval. Pour le pont Papineau, ça va bien également. Et du côté de l'autoroute 440, recommandable dans les deux directions. Il y a un petit ralentissement, par contre, je vous dirais monter Saint-François jusqu'à la 19, mais rien de majeur. Pour la métropole maintenant, métropolitaine ouest, on est déjà à partir de Anjou jusqu'entre les 2-15. Boulevard Pinot de Laval, ça va vraiment bien, rien à signaler là. Pour l'autoroute des Caries, par contre, c'est plus... Ben, en fait, je vous dirais, là, pas loin d'un 50 minutes top chrono. Et pour l'autoroute Ville-Marie, vous êtes nombreux, c'est sûr. Pour la 640, bon, 640, ça s'est gâté. On va débuter avec 640 direction est pour Deux-Montagnes. Évidemment, il y a des travaux de ce côté-là. Un autre petit ralentissement un peu avant l'autoroute 13, avant à l'auteur de la 640. Et du côté ouest, bon, Terrebonne, il y a un ralentissement. Bois-des-Filions, un peu plus arrêté. Et aussi un autre ralentissement dans le secteur, je vous dirais, là, de l'autoroute 15 pour les gens de Boisbriand, direction 15 sud. Et du côté de la 25 Terrebonne, ça s'est gâté par contre depuis la 640 jusqu'à la pesée routière, c'est complètement un stationnement ce matin. Les traversées cette fois-ci, le pont de l'île autour, pour entrer sur le pont, les gens de Vaudreuil, c'est 5 minutes, pas plus. Et les traversées de la rive sud pour le tunnel, on n'est pas loin de la métropolitaine, Victoria, ça a déjà commencé, c'est ralenti. Pont Mercier, compliqué dans les deux directions, Champlain pour entrer ou sortir de Montréal, pas facile là non plus. Et Jacques-Cartier, on frôle maintenant la rue Beaubien. Voilà. Et le prix moyen à la pompe sur la métropole aux alentours de 1,72 $ pour le litre d'ordinaire. Et évidemment, on s'en va écouter une chanson. Ah, ça, là, on aime ça. Les Champs-Élysées, hein? On parlait tantôt de Macron qui a fait il a mangé au château de Versailles avec Donald Trump. Moi, mon budget me dit place Versailles. C'est un peu différent. L'avenue.

0: Chiba 1984, 7h41 minutes. On va faire un tour du côté de la météo. Bon, on va y aller positivement, hein, pour la météo. Ben aujourd'hui, c'est de la pluie avec 20 degrés. C'est pas grave, ça va faire du bien à nos gazons. Bon, ils vont se nailler, là, on est rendu là. Ce soir et cette nuit, c'est 15 degrés avec un 30% de possibilité d'averse pour demain vendredi, un autre 30%. Mais 30%, hein, ça veut dire qu'on a un 70% qu'on peut avoir du soleil. C'est la bonne nouvelle. Pour le week-end, samedi, ça sera des averses avec 19. On peut en profiter pour écouter nos séries Netflix qu'on a du retard. Et également pour dimanche, ça sera sous les nuages avec 23 degrés. Ça va être bon. On n'aura pas de coup de soleil là-dessus pour notre peau. Ça ne nous brûlera pas. Et nos températures normales de saison sont de 24 le jour, 14 la nuit. Le soleil se couchera ce soir aux alentours de 20h46. Et présentement, le mercure est à 17 degrés. Ah bah, voulez-vous? Voulez-vous du soleil? Ça va être la semaine prochaine parce qu'il n'y en aura pas pour le week-end.
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1: Bonjour à tous, bon jeudi, ici Louis Martin-Écosse, bienvenue à notre antenne. Alors, on a appris hier qu'une jeune fille a connu une mort tragique à Saint-Hyacinthe en après-midi. Donc hier, elle a été heurtée par un poids lourd en traversant la rue à vélo vers 13h30. Les services d'urgence ont été appelés pour une collision entre un camion-remorque et la cycliste sur le boulevard La Framboise. L'élève de secondaire 1 roulait donc en direction nord, tandis que le camion effectuait un virage à partir de la rue Martineau. Le décès a été constaté sur place. Le conducteur du camion a été transporté en centre hospitalier en raison d'un choc nerveux. Les autorités tentent toujours de faire la lumière sur les circonstances et les causes de l'événement. Et toujours dans le domaine des faits divers, l'homme de 42 ans qui est mort mardi soir dans une épicerie IGA de la place Jacques-Cartier à Longueuil aurait été étranglé par un agent de sécurité du magasin qui le soupçonnait de vol. L'agent de sécurité âgé de 20 ans a été libéré sous condition mercredi et devra comparaître possiblement sous un chef d'homicide involontaire à la fin du mois d'octobre prochain. Selon les informations rapportées par Radio-Canada, le gardien de sécurité en question est habillé en civil lorsqu'il a interpellé l'homme qu'il soupçonnait d'avoir commis un vol à l'étalage. Sur la scène internationale maintenant, les présidents américains et iraniens ont chacun signé à distance hier soir le protocole d'accord dans lequel Téhéran s'engage à diluer son uranium enrichi dans le cadre de futures négociations en échange de la levée des sanctions de Washington. Washington et Téhéran ont donc convenu de mettre fin au conflit qui avait été déclenché le 28 février dernier par les États-Unis et Israël contre la République islamique. Le protocole d'accord qui inclut les combats au Liban a été signé par Donald Trump qui était en visite à Versailles en France. De retour chez nous, le ministre du Travail et des Relations canadiennes, Jean Boulet, a choisi de quitter la vie politique au terme de son mandat. C'est donc un 32e élu caquiste qui quitte le navire. Le ministre Boulet a piloté plusieurs réformes depuis son élection aux côtés de François Legault. On peut saluer d'ailleurs le courage du ministre pour avoir tenu tête aux syndicats afin d'imposer davantage de démocratie et de transparence en matière syndicale au Québec. Les syndicats qui devront dorénavant agir avec donc davantage de transparence dans la reddition de comptes et la gestion des cotisations des syndiqués. Et toujours en politique provinciale, le fils de l'ex-premier ministre du Québec, Jean Charest, Antoine Dionne Charest, a été investi comme candidat libéral dans la circonscription montréalaise de Verdun hier soir. Sa candidature a été officialisée lors d'une assemblée d'investiture qui a réuni d'anciens et d'actuels élus libéraux ainsi que des membres de sa famille, dont sa mère, Michèle Dionne. Et au sport, au baseball, victoire des Blue Jays de Toronto hier, 3-0 face aux Red Sox de Boston. Voilà ce qui complète notre bulletin d'information, les manchettes CNV à la 45e minute de l'heure.
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2: 7h50 minutes dans ce beau jeudi 18 juin. 17 degrés à l'extérieur. Sous la pluie, on amène notre parapluie aujourd'hui, ça va aider. Eh bien, on apprend ce matin que 103 tonnes de béton qui ont été rejetées dans un égout à Boucherville qui accuse Béton Provincial, géant canadien de l'industrie, d'avoir rejeté 103 tonnes de béton dans le sédiment dans un égout, contrainte de retirer manuellement des blocs qui bougent, qui bouchaient les conduits. Hein? Je sais pas, on met du béton dans les égouts. Et la ville réclame maintenant des centaines de milliers de dollars en dommages. Ouais, hein, c'est quelque chose quand même. Il y en a qui pensaient pas, mais ils se sont fait pincer, comme on dit. On s'en va écouter une chanson, et mon Dieu, des 1957 de Harry Belafonte, Banana Boat. C'est parti, hé-oh!

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2: D'abord, hockey, les Golden Knights de Vegas ont embauché Ryan Craig au poste d'entraîneur-chef mercredi après avoir annoncé la veille qu'il n'offrirait pas de contrat à John Tortorella. Craig est ainsi devenu le 5e entraîneur-chef de l'histoire de la concession du Nevada, qui s'est incliné en 6 matchs devant les Hurricanes de la Caroline lors de la dernière série finale de la Coupe Stanley. L'information a donc été confirmée par le directeur général de l'organisation, Kelly McCrimmon. Et par ailleurs, toujours au hockey, les Maple Leafs de Toronto ont nommé Jim Eller au poste d'entraîneur-chef, devenant ainsi le 41e de l'histoire de la concession. À 57 ans, il effectuera un deuxième séjour dans la ville reine après avoir occupé le poste d'entraîneur adjoint au sein du club pendant 4 saisons, de 2015 à 2019. Au tennis, le Canadien Félix Auger-Aliassime a remporté un duel très serré contre l'Américain Lerner Tien mercredi pour ainsi accéder au quart de finale du tournoi sur gazon de Halle en Allemagne. Et finalement, au baseball, soulignons cette victoire hier des Blue Jays de Toronto, la marque finale 3-0, toujours face aux Red Sox de Boston. 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

0: Radio Réveil, 8h01 et c'est un plaisir de lui parler comme ça tous les jeudis parce qu'on parle de F1 et de Grand Prix. Salut Martin Simon avec un C.
1: Salut Stéphane avec un S.
0: Ben oui, où ton C dans Martin, j'ai jamais compris.
1: On va peut-être travailler là-dessus, on va rajouter ça.
0: Oui, oui, c'est ça.
1: Martin.
0: Ouais. Oui, Martin, exactement. Ah, j'adore ça. Martin, Simon, évidemment, c'est le Simon avec un C. On va parler de... C'était le week-end de course du côté de Barcelone. Et là, la terre a pratiquement tremblé lorsque Lewis Hamilton a franchi le fil d'arrivée en premier. J'ai envie de t'entendre là-dessus, mon cher Martin.
1: Mais c'est prévisible quand on voit que deux grosses entités, Ferrari, c'est sans aucun doute la plus grosse marque de voiture quand on parle de renommée internationale, ouais. Ou surtout quand on l'associe, c'est emblématique au sport.
0: Oui. Ensuite,

0: viennent pas nécessairement juste de fans de Formule 1. Donc, lorsque tu as ces deux grosses entités-là, Ferrari qui résonne très fort, Lewis Hamilton de l'autre côté, qui réussissent à s'unir ensemble et finalement gagner, parce qu'on se rappellera que cette union-là avait été annoncée le 1er février 2024.
1: Ouais.
0: Ensuite, il est arrivé chez Ferrari en 2025. Pas de victoire, pas de podium pendant un an de temps. Ça, c'est quelque chose qu'on n'attendait pas. Puis finalement, on arrive à sa deuxième saison, franchit le fil d'arrivée en premier, donne finalement une victoire à Ferrari en plus de 231 jours qu'on n'avait pas gagné du côté de la
1: OK.
0: Scuderia. Ça, c'est pas dans nos habitudes. Les voitures en rouge, normalement, sont supposées gagner à quelques reprises. On l'avait pas fait depuis longtemps. Mais ce qui est encore plus surprenant, c'est que Lewis Hamilton, 41 ans, qui a gagné sa 106e victoire en fin de semaine, ça faisait 686 jours
1: Ah
0: qui n'avait pas
1: là
0: monté sur la plus grosse
1: là.
0: marche du podium. Donc, tu
1: Incroyable.
0: comprends pourquoi ça a fait toute une tollée, ça, en fin de
1: Ouais.
0: semaine, de le voir finalement réussir à gagner, autant pour lui qu'il était heureux, mais de nombreux partisans aussi. Mais je te dirais qu'en général, c'est très bon pour le sport. Ça a
1: Ouais.
0: fait jaser, ça a fait parler. Puis quand on
1: Eh oui.
0: regarde, maintenant, on évalue, une bonne façon d'évaluer ça, c'est les plateformes, hein, numériques, puis tout ça, qu'est-ce que ça leur a apporté?
1: Oui.
0: Ben, simplement sur la chaîne Sky Sports, en Grande-Bretagne, on dit qu'il y a il y a eu 2,6 millions d'interactions sur la plateforme la
1: Wow.
0: journée même. Puis quand au total, on est rendu à 27 millions de vues sur les vidéos qu'on a
1: Incroyable.
0: publiées. Lors du week-end. Puis ça, on est jeudi, là, donc on parle de des vidéos qui ont été publiées aux alentours de dimanche,
1: OK.
0: qui ont déjà été chercher ce nombre de visibilité-là. Donc c'est très bon pour le sport en général, on peut dire ça.
1: Oui, effectivement. Puis qu'est-ce qui a changé pour qu'il retrouve ces moyens comme ça?
0: Il y a plusieurs facteurs. Ta question est excellente, Stéphane. Quand on regarde, bien sûr, il y a eu un changement de réglementation au niveau des voitures. On est retourné au fond plat. Dans le fond, c'est qu'on génère plus nécessairement l'aérodynamisme par le dessous de la voiture, comme on le faisait avec le plancher dans les dernières saisons. On a retourné à ce qu'on avait lorsque Lewis a connu le plus de succès, donc ses 7 titres de champion.
1: Ouais.
0: On est retourné à ça. Il y a le fait aussi que ben, peut-être qu'il est dans un meilleur état d'esprit cette année. Il a demandé qu'on change ses freins. Ils avaient un problème avec les matériaux qu'on utilisait, la marque qu'on utilisait.
1: Ouais.
0: C'était pas ce qu'il connaissait depuis ses débuts en Formule 1.
1: OK.
0: Donc, bien malin celui qui peut identifier ce qui a changé bien précisément, mais c'est sûr que lorsqu'on arrive dans une nouvelle ère de voiture, puis qu'on retourne à ce qu'il se sentait le mieux, c'est sûr que c'est probablement la chose qui est la plus facile à pointer du doigt
1: Ouais.
0: présentement. Mais aussi le fait qu'on développe bien la voiture chez Ferrari. Ça aussi,
1: Ah
0: c'est
1: oui.
0: important parce que on a beau être le meilleur pilote au monde, bien sûr, ça prend les outils. Puis je pense que c'est comme ça dans tout, hein. On a
1: Mais
0: beau
1: oui.
0: être le meilleur dans notre métier, si on n'a pas les outils,
1: Non.
0: c'est bien beau là, être le meilleur menuisier, mais essaie de construire une maison, toi, avec
1: Pas de marteau.
0: une cuillère.
1: Ben
0: Ouais, c'est
1: oui,
0: ça.
1: c'est ça exactement.
0: Fait qu'à la longue, ça prend les bons outils.
1: Oui.
0: Mais je pourrais pas te répondre précisément, mais je pense que la nouvelle ère, le changement de réglementation a changé parce que c'est pas son âge. J'ai encore 41 ans,
1: Ben
0: Lewis
1: oui,
0: Hamilton, là, t'sais,
1: c'est
0: fait que
1: ça.
0: c'est ça. Fait que je pense que c'est vraiment ça. Le fait on est retourné à une technologie qu'il connaissait mieux.
1: Puis est-ce que cette performance le positionne désormais comme un véritable prétendant pour le titre?
0: Il y a encore, ça va avec son âge, il y a encore 41 points qui le distance du jeune Kimi Antonelli. Moi, je te dirais que je change pas d'avis. Je m'étais déjà prononcé là-dessus. Je pense pas qu'il va réussir à capturer un 8e titre à cause de l'âge. S'il y a une chose qui peut tomber en sa faveur, c'est le calendrier. Le calendrier qui a été modifié cette année.
1: OK,
0: Tu t'en rappelles, on a
1: oui,
0: eu
1: ben
0: 5 semaines de
1: certain.
0: pause, là.
1: Ouais.
0: Ça, je pense que ça tombe directement dans les mains d'un gars plus
1: Ah ouais.
0: âgé comme Lewis. Ça va l'aider justement parce que là, on aurait eu Bahreïn, Arabie Saoudite, qui sont deux Grands Prix qui sont assez. Ben, ça vient chercher beaucoup d'énergie. Il les a pas eu ces Grands Prix-là. Est-ce qu'on va les remettre à la fin de la saison? On verra. Mais il y a eu une grande pause. Là, on tombe dans une vague de 5 Grands Prix en 7 semaines.
1: OK.
0: Si on commence à voir les performances diminuer un petit peu au cours des prochaines semaines, ben, on pourra dire probablement que l'âge est toujours un facteur.
1: Ouais.
0: Mais l'autre point positif pour lui, c'est que les deux, ben, celui qui est en avant de lui présentement au championnat, on le sait, c'est Kimi Antonelli, n'a que 19 ans. L'autre a pratiquement le double de sa vie sur la Terre, là. Fait
1: Ah
0: que
1: oui, non, c'est ça.
0: c'est de voir est-ce que l'expérience va jouer là-dedans. Puis
1: Ouais.
0: c'est ça. On va vérifier ça au cours des prochaines semaines. Mais je te dirais que pour l'instant, il y a quand même des facteurs qui pourraient jouer en sa faveur, mais je reste encore avec mon idée que
1: Ouais.
0: je ne crois pas qu'il peut capturer un 8e titre à 41 ans.
1: Puis les prochaines semaines s'annoncent déterminantes pour une autre légende du sport. Est-ce qu'on approche d'un moment charnière dans sa carrière?
0: Ben, c'est Fernando Alonso. Hein?

0: Fernando, on parle, Lewis va sembler jeune parce que quand on parle d'Alonso, il va avoir 45 ans l'année prochaine. Tout d'un coup, on regarde Hamilton et on dit, bon, il en reste encore des bonnes années devant lui.
1: Ouais.
0: Mais Alonso, ce qui se passe, c'est que rien ne va plus là chez Aston Martin. C'est une association qui avait commencé très, très bien avec Alonso qui avait été capable de monter sur le podium à sa première course chez Aston.
1: Oui.
0: Puis là, depuis ce temps-là, ben, c'est en pente descendante.
1: Ah oui.
0: Oui, on a fait des acquisitions. On est allé chercher Adrian Newey. On est allé chercher du personnel très qualifié pour faire une voiture. On s'est associé avec Honda qui capturait des championnats avec Red Bull.
1: Ouais.
0: Puis finalement, depuis le début de l'année, on ne fait que finir dernier. On a de la misère à
1: Ah.
0: terminer des courses. La voiture vibre comme un panier d'épicerie dans un parking de Super C. Il y a trop de problèmes liés à ça pour dire, ah, c'est positif, Alonso, tu devrais rester là l'an prochain. Parce
1: Ouais.
0: que tu l'as vu avec son âge, là, c'est pas faire de l'âgiste de dire qu'il en reste moins qu'il en restait.
1: Ouais.
0: Donc, lui, son but, c'est d'être capable de regagner au moins une course. Il a pas gagné depuis 13 ans qu'il a pas gagné une victoire en Formule 1.
1: OK.
0: Donc, il aimerait vraiment ça être capable de le faire avant de se retirer. Sauf que quand tu es dernier en fin de semaine
1: Ouais.
0: devant ton public en Espagne, la proposition qui est sur la table où ce qu'il pourrait retourner à ses anciens amours, c'est-à-dire chez Renault Alpine où ce qu'il avait capturé deux championnats dans le temps, ça serait un énième retour à la maison pour lui. Mais Alpine, on a des bons résultats ces temps-ci. On a un moteur Mercedes. Donc, ça serait beaucoup plus positif pour lui pour sa dernière saison et plus logique de peut-être opter à aller vers là. C'est des rumeurs pour l'instant, sauf que plus qu'on les étale puis qu'on les analyse, on se dit, ben, il y a une certaine logique que le gars se dit, ben, moi, on va mettre les chances de mon côté. C'est pas vrai que je vais rouler en arrière du peloton à 45 ans, j'ai d'autres choses à faire, sinon on va m'en aller chez nous. Fait que c'est un peu ça là qu'on va suivre au cours des prochaines semaines. On tombe dans les semaines de mercato qu'on appelle là, en F1, c'est que c'est le temps des agents libres, un peu comme au
1: Ah oui,
0: hockey, le 1er
1: OK.
0: juillet.
1: Ah bon.
0: Ouais, ça se sent en pleine saison, c'est très particulier du sport. Les pilotes ne changeront pas d'écurie en pleine saison, mais
1: Ouais.
0: vont probablement officialiser où ce qu'ils seront ou les couleurs qu'ils porteront
1: Ah oui.
0: en 2027 au cours des on va surveiller ça au cours des semaines d'été là qui s'en viennent. Fait
1: Parfait.
0: on espère que ça commence l'été, on met ça entre tes mains, François, Stéphane, je veux dire, avec la météo
1: Ouais.
0: là. Fait que
1: Et bo boy. C'est ça. Ça va
0: Fait que c'est
1: ton.
0: ça, fait qu'on va surveiller ça au cours des prochaines semaines, mais il y a plein de
1: Ça va.
0: dossiers comme ça intéressants à voir. Mais une chose est sûre, c'est que l'avenir semble plus simple à prévoir pour Hamilton que pour Alonso pour l'instant.
1: Excellent. Puis là, ce week-end, il n'y a pas de Grand Prix, mais F1 Podcast sera quand même au poste avec un tout nouvel épisode.
0: Oui, exactement. C'est notre formule entre deux courses. C'est pour ça que j'étais en train de te débaptiser puis de parler de François, parce qu'il
1: Ouais,
0: sera là, notre collaborateur François Goulet, en compagnie de Simon Bachand. Ils seront là pour parler des sujets de l'heure dans la Formule 1. On a des gros dossiers qui se passent. Il y a encore des contestations sur le résultat qu'il y a eu à Monaco.
1: ouais. OK.
0: Ça continue. C'est entre les mains de des avocats parce qu'il y a des
1: Ah ouais.
0: résultats qui ont été changés, des pénalités qui ont été retirées. Donc, on va essayer de démêler tout ça, de ce qui s'est passé là-bas, les retombées de tout ça. Puis en plus, on parle d'Alonso, bien sûr, on va développer là-dessus la victoire d'Hamilton. Donc, plein de sujets de l'heure à développer avec nos collaborateurs. Et ça sera disponible dès demain. Sur toutes les plateformes, Spotify, YouTube, Amazon Music, juste à nous suivre sur Facebook au F1
1: Ben oui.
0: Podcast, vous allez avoir accès à tout ça.
1: Excellent, Martin, Simon, un gros, gros merci à toi. On se reparle nous autres jeudi prochain, 8 h. Passe un beau week-end et une belle semaine. Puis, bien hâte de te parler jeudi prochain, mon ami.
0: Ben oui, je te laisse aller mettre tes bottes de pluie puis chercher
1: Oui!
0: ton petit canard pour aller jouer dans
1: Ah,
0: l'eau.
1: ça va être de toute beauté. Manquez pas ça.
0: On
1: Manquez
0: attend
1: pas
0: les
1: ça.
0: photos. On
1: Oui!
0: attend les photos.
1: On attend les photos. Salut, Martin.
0: OK,
1: À
0: bye.
1: jeudi prochain. Martin Simon pour la chronique F1 Podcast. On écoute Boston, Modern Feeling, 1976.

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1: Bonjour à tous, voici ce que l'on surveille pour vous dans l'actualité. Les présidents américains et iraniens ont chacun signé à distance hier soir le protocole d'accord de paix entre les deux pays. Le fils de l'ex-premier ministre du Québec, Jean Charest, Antoine Dionne Charest, a été investi comme candidat libéral dans Verdun. Et une jeune fille est morte tragiquement hier à Saint-Hyacinthe, happée par un véhicule lourd. Au sport, victoire hier des Blue Jays de 3-0 contre les Red Sox de Boston. Plus détaillé d'autres nouvelles dans une trentaine de minutes.
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1: Réveil. 8h18, nous sommes jeudi le 18 juin et le 18 juin, les journées internationales et de la lutte contre les discours de haine établis par l'ONU. Elle vise à contrer la polyfédération de la haine en ligne et hors ligne qui sape les droits de l'homme et la cohésion sociale. Également, c'est la journée de la gastronomie durable et journée internationale de la fierté autiste célébrée depuis 2005 et cette journée promeut l'inclusion, l'acceptation et la neurodiversité en reconnaissance le potentiel des personnes autistes. Voilà nos belles journées aujourd'hui d'international en ce 18 juin. On écoute Bangles, Radio Kill and Radio Star.

8h22 minutes, on va aller faire un dernier coup d'œil du côté de la météo. Bon, êtes-vous prêts? On prend des notes. On prend des notes pour aujourd'hui. Ben, écoutez, c'est de la pluie, risque d'un orage cet après-midi. Hauteur prévue de 30 à 40 mm. Quand même beaucoup de pluie, ça, pour aujourd'hui. Avec des rafales à 50 pour le vent. Ça va également, là, je vous dirais, là, que maximum de 20 pour aujourd'hui. Et pour ce soir et cette nuit, c'est des averses 600 heures en soirée. Généralement nuageux par la suite, avec un 30% de probabilité d'averse. Et risque même d'orage tôt en soirée, avec un minimum de 15. Pour demain vendredi, généralement nuageux, 30% de possibilité d'averse encore le matin et tôt en après-midi. Quelques averses débutant en après-midi, comme je viens de le dire, et risque d'orage tard aussi en PM, avec un max de 20 pour demain également. Pour samedi et dimanche, c'est des averses avec un maximum de 19 pour samedi. Et dimanche, peut-être un petit répit, mais les nuages seront sur notre tête avec un maximum de 23 degrés. Les températures normales de saison sont de 24 le jour, 14 la nuit. Le soleil se couchera ce soir aux alentours de 20h46. Mais avec les nuages puis la pluie, on dirait qu'il va faire noir à 7h. C'est pas compliqué. Et le mercure, en ce moment, est toujours à 17 degrés. Francine Raymond, souvenir retrouvé 1989. Et dans quelques instants, on va le retrouver lui aussi, la légende, l'ultime Robert Arcand.

Et bien voici comment nous avons vu notre jeudi le 18 juin. Merci à Sylvie Pépin pour la chronique psychologie. Merci également à Martin Simon pour la chronique F1. À l'information, Louis-Martin Nicole et au sport, à Carl Collin. Mon nom est Stéphane Duchamp. Merci auditeurs, auditrices d'être là, de nous appeler, de nous écrire. C'est toujours un plaisir. Il est là, il est prêt. Il s'installe en quelques secondes même avec son émission Arcan le matin avec Yvon Gabriel Lucier. Alors c'est parti, restez là. Bougez pas, changez pas de poste. Et si vous êtes arrivé au travail, restez dans le stationnement dans votre voiture. Robert Arcan est là.

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3: Les prévisions du temps pour Montréal et la grande région métropolitaine aujourd'hui, jeudi. Alors, c'est un ciel nuageux, de la pluie qui va se poursuivre tout au cours des prochaines heures. On attend 15 à 25 mm d'accumulation de pluie au total. Les vents vont souffler de 30 à 50 km à l'heure, parfois même jusqu'à 60 au cours de l'après-midi. On prévoit atteindre un maximum de 19 degrés. Les averses devraient cesser tard en soirée. Il y aura toujours d'ailleurs ce soir un risque d'orage à surveiller. Les vents vont souffler de 30 à 50 km à l'heure, parfois jusqu'à 60 ce soir, minimum de 15 la nuit prochaine. Les averses vont se poursuivre pour la journée de vendredi, maximum de 21. Un aperçu pour le week-end de samedi, ça demeure nuageux, 60% de risque d'averse, maximum de 20 degrés pour samedi. Et pour dimanche, en ce moment, on prévoit une alternance soleil-nuage et un maximum de 25. CNV Météo à la 30e minute de l'heure.

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1: Le doyen, la légende, comme dit si bien Stéphane Ducharme, la locomotive de Radio Réveil tous les matins. 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À cette heure-ci, on va rejoindre dans son taxi Yvon Gabriel-Lucier, mais quand il a un client ou une cliente à bord, il dit, il m'a appelé tantôt, il dit, Robert, j'ai compris qu'il est appelé dans 15 minutes. Ça nous donne le temps d'aller dans notre jukebox. On a une chanson pour 10 cents, 3 pour 25, 1957, Buddy Holly, Peggy Sue.

Ah, les belles années, hein? Les années 50, 60, 70, 80, puis une partie des années 90. À partir de l'an 2000, c'est une autre histoire, hein? Si vous voulez danser au son de Buddy Holly en ce temps-là, vous vous souvenez? C'était pas compliqué, hein? Il y avait une guitare, un drum, une autre guitare, puis le chanteur, puis il chantait. C'était bon dans ce temps-là, hein? L'ami de la pluie va glisser sans bruit sur les parapluies. C'est moi qui vous le dis. Oui. Il n'attend plus qu'on ne sait plus où l'a le plus, hein. Il pleut sur la ville comme il pleure dans mon cœur. 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Je suis un poète à la verve facile. Comme Daniel Bélanger, quand le jour se lève.

0: C'est bon, hein? Le coq du matin, Daniel Bélanger, quand le jour se lève. 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Et puis, on est au AM 940. On va avoir Yvon Gabriel-Lussier. Il était 15 minutes de retard. Faut comprendre que sa profession, c'est chauffeur de taxi, le client d'abord. Hein? Un peu comme au IGA, le client d'abord. Voilà. Ben oui, dans un IGA à Longueuil, il y avait un agent de sécurité en civil. On ne sait pas s'il a pogné un gars, un voleur, mais ça a bien mal fini, cette histoire-là. Mais c'est pas partout pareil. Hein. 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
2: Bonjour à tous, bon jeudi, ici Louis Martin-Écos, bienvenue à notre antenne. Alors, on a appris hier qu'une jeune fille a connu une mort tragique à Saint-Hyacinthe en après-midi. Donc hier, elle a été heurtée par un poids lourd en traversant la rue à vélo vers 13h30. Les services d'urgence ont été appelés pour une collision entre un camion-remorque et la cycliste sur le boulevard La Framboise. L'élève de secondaire 1 roulait donc en direction nord, tandis que le camion effectuait un virage à partir de la rue Martineau. Le décès a été constaté sur place. Le conducteur du camion a été transporté en centre hospitalier en raison d'un choc nerveux. Les autorités tentent toujours de faire la lumière sur les circonstances et les causes de l'événement. Et toujours dans le domaine des faits divers, l'homme de 42 ans qui est mort mardi soir dans une épicerie IGA de la place Jacques-Cartier à Longueuil aurait été étranglé par un agent de sécurité du magasin qui le soupçonnait de vol. L'agent de sécurité âgé de 20 ans a été libéré sous condition mercredi et devra comparaître possiblement sous un chef d'homicide involontaire à la fin du mois d'octobre prochain. Selon les informations rapportées par Radio-Canada, le gardien de sécurité en question était habillé en civil lorsqu'il a interpellé l'homme qu'il soupçonnait d'avoir commis un vol à l'étalage. Sur la scène internationale maintenant, les présidents américains et iraniens ont chacun signé à distance hier soir le protocole d'accord dans lequel Téhéran s'engage à diluer son uranium enrichi dans le cadre de futures négociations en échange de la levée des sanctions de Washington. Washington et Téhéran ont donc convenu de mettre fin au conflit qui avait été déclenché le 28 février dernier par les États-Unis et Israël contre la République islamique. Le protocole d'accord qui inclut les combats au Liban a été signé par Donald Trump, qui était en visite à Versailles, en France. De retour chez nous, le ministre du Travail et des Relations canadiennes, Jean Boulet, a choisi de quitter la vie politique au terme de son mandat. C'est donc un 32e élu caquiste qui quitte le navire. Le ministre Boulet a piloté plusieurs réformes depuis son élection aux côtés de François Legault. On peut saluer d'ailleurs le courage du ministre pour avoir tenu tête aux syndicats afin d'imposer davantage de démocratie et de transparence en matière syndicale au Québec. Les syndicats qui devront dorénavant agir avec donc davantage de transparence dans la reddition de comptes et la gestion des cotisations des syndiqués. Et toujours en politique provinciale, le fils de l'ex-premier ministre du Québec, Jean Charest, Antoine Dionne Charest, a été investi comme candidat libéral dans la circonscription montréalaise de Verdun hier soir. Sa candidature a été officialisée lors d'une assemblée d'investiture qui a réuni d'anciens et d'actuels élus libéraux ainsi que des membres de sa famille, dont sa mère, Michèle Dionne. Et au sport, au baseball, victoire des Blue Jays de Toronto hier, 3-0 face aux Red Sox de Boston. Voilà ce qui complète notre bulletin d'information, les manchettes CNV à la 45e minute de l'heure.
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1: Merci de l'avoir choisi. On est jeudi le 18 juin. Si c'est votre fête, bonjour, bonne fête. On vous a organisé une surprise partie. Hein? C'est ma fête. It's my party.

0: Il lâche pas. En direct, voici Yvon Gabriel Lucie. Sa vie, Yvon, t'es un peu en retard, hein?
1: Oui, salut. Oui, je t'ai pris avec un médecin qui est un petit peu en retard, donc il n'y a pas de problème. C'est pas de sa faute, elle m'a tellement aidé.
0: T'en allais travailler à l'hôpital?
1: Non, on s'en allait pour. Elle est rendue que c'est elle qui va voir des. Elle va passer des examens parce qu'elle est retraitée. Hein.
0: Ah, t'as examiné dans le taxi?
1: Hein?
0: Ah, t'as passé un examen dans le taxi?
1: Ben, régulièrement. Alors, elle m'a sauvé la vie, ça, non?
0: C'est vrai, raconte.
1: Ben oui, parce que quand le docteur. Le docteur, j'avais été voir à Verdun, là, il m'avait dit que j'avais un cancer, là.
0: Ouais.
1: Quand, appelez-moi, M. Yvon, pour me donner des comptes rendus. Alors, je l'appelle vers 10h. La fille a dit, ça, M. Yvon, ce sera pas long. Elle est en charge de l'hôpital pour enfants, à ce moment-là. Et puis, elle dit, elle s'en vient, là. Bon, OK, elle a trop. La fille, elle dit, qu'est-ce qu'elle dit? Ben, j'ai dit, elle dit, j'avais un cancer. Hey! C'est une estime malade, ça! Elle dit, bougez pas, je vous en trouve un. J'ai le docteur, j'avais été voir, là, Pablo quelque chose, là. Ouais. Il me dit, ça a pris 8 mois pour l'avoir, et elle m'en a trouvé un en 10 minutes.
0: C'est important d'avoir des bons contacts, non?
1: Ben, j'étais loin, c'est Moustapha. Moustapha, elle allait.
0: Oui.
1: Et puis, il m'a tout dit, là, j'ai pas le cancer pantoute, j'avais des pierres aux reins, j'en avais 5.
0: Ah.
1: Il m'est enlevé par le pénis, il m'en a enlevé 4 par le pénis, d'autres, ils m'ont fait un trou dans le dos.
0: Comment ils font ça par le pénis?
1: Ben, il m'avait installé, 3 mois avant, il m'avait installé un double J, un double G. Ça, c'est un corridor qui t'emmène jusqu'à la Bessie.
0: Ah.
1: Et les pierres, ils ont rentré là-dedans, puis ils ont sorti une après l'autre.
0: Aïe, est-ce que ça fait mal? Hein? J'ai mal dans le bas du corps en t'écoutant, là.
1: C'est une autre question.
0: Non, moi, mais mes mind-made réagissent. OK. Parlons de maladie.
1: Non, mais c'est là, quand je suis remonté en haut à l'hôpital Victoria,
0: oui.
1: Je me suis rendu compte que notre système de santé, là, quand tu vois qu'il y a 12 médecins en entour de toi, tu dis, mon système au Québec, il marche.
0: OK. Ça, c'est un beau témoignage, Yvon. Parlant de maladie, as-tu vu Normand Bathwaite dans le Journal de Montréal en première page?
1: Ben, j'ai feuilleté rapido parce que j'étais occupé. J'allais à Dorval 2 fois ce matin. Et puis, tu sais, il dit qu'il ne boirait plus pour le restant de ses jours. Il serait bien mieux de dire, je ne boirai pas pour aujourd'hui. Parce que,
0: tu sais,
1: si il veut monter la montagne, à faire de l'alpinisme sur la montagne en tant qu'alcoolique, puis s'il n'est pas capable, il serait bien mieux de la contourner.
0: Oui, il dit dans l'article qu'il y avait un psychologue, est-ce qu'il est allé dans des ha-ha?
1: Ah, je peux pas dire. Je peux pas dire. Et même s'il y a été, je te le dirai pas.
0: OK, c'est un jour à la fois.
1: Ben là, tu sais, je veux dire, c'est ça l'anonymat, tu sais. Quand je suis rentré, le gars m'avait dit... Tu sais, il t'a fait des choses pas trop catholiques, pas longtemps. Puis, même tu passes à la cour, peut-être que le juge, il va te donner une chance parce que tu t'es pris en main. Puis, j'ai dit, c'est-tu un alcoolique? Ben, il dit, peut-être. Ah oui? Comment? J'ai dit, qu'est-ce que c'est? Comment je vais faire pour les... Moi, je pensais que les AA, ils te donnaient une cape de menthe.
0: C'est pas le CAA, c'est les AA.
1: Non, c'est AA. Alors, quand j'ai passé à la cour... Le juge, il dit, écoutez, on va prendre 5 minutes, là, puis je vais parler avec la couronne. Monsieur Yvon, il s'est pris en main. Donc, faut considérer que le fait d'avoir pris en main, il faut lui laisser une chance, toutes les chances du monde.
0: Bon.
1: Alors, c'est ce que j'ai fait, puis il a bien fait parce que je suis encore là.
0: Oui, un jour...
1: 41 ans.
0: Hey, un jour à la fois pendant 41 ans que tu prends aucune boisson.
1: Non, mais tu sais, je veux dire, tu prends pas un coup pour aujourd'hui. C'est comme le gars, il m'en allait à Toronto avec 2 gars. Il dit, monsieur, il dit, en prenez-vous une bière? Ils ont 9,24. Je dis, monsieur, j'en prends pas. Il dit, juste une. Il dit, just one. Comment just one? That's my problem, sir. Just one.
0: Brad Waite, il ne peut pas faire comme toi. Une journée à la fois. Hein?
1: J'ai rencontré Brad White au restaurant chinois au Dragon, salut Verdun. Il avait l'air d'un gars qui s'était battu avec le pain, puis c'est le pain qu'il avait gagné. Mais, non, il avait tous les cheveux dans Puis là, tu sais,
0: Oui.
1: je dis, on n'a pas parlé, on a dit bonjour, bonjour.
0: Ah.
1: Ah, je vous ai vu à Cadillac-Rose, tu sais, quand il tournait à Saint-Henri.
0: Ouais. Moi, je l'avais vu à Emmickford au parc Safari.
1: Ah, ben oui, avec notre ami Martin Stevens.
0: C'est ça. Martin qui est plus
1: Ouais.
0: là, je pense, hein.
1: Martin, ben, il est décédé, Martin.
0: Ah, ouais, c'est bien triste parce que.
1: Savais-tu que son neveu, il avait un enfant avec ma fille?
0: Arrête donc, toi. Le
1: Oui, le
0: neveu
1: petit.
0: de Martin Steven a eu
1: Oui,
0: un
1: le garçon de
0: enfant
1: sa sœur, oui,
0: avec ta
1: Francis.
0: fille, hein?
1: Le petit Peter, Francis.
0: Donc, t'es le grand-père de Martin
1: De
0: Steven?
1: Vanessa, bien certainement, elle est rendue à 29 ans aujourd'hui.
0: Wow, hey, on apprend des choses. Ouais,
1: Ben, qu'est-ce que tu veux, c'est comme ça. Puis quand j'ai rencontré Martin, j'étais président d'une journée de gratitude. Et puis j'ai dit, Martin, j'ai dit, ma fille, elle sort avec ton neveu. Ah oui, ah bon. J'ai dit, ça tenterait-tu de venir chanter une journée de gratitude de Saint-Henri sur Georges-Étienne-Cartier? Il va y avoir environ 700-800 personnes. Il dit, c'est qui paye? Mais non, on ne paye pas, c'est gratuit. Elle était un peu, tu me dis que Jacinthe, c'est ta fille? J'ai dit oui. Ben, tu parles d'une affaire, toi.
0: il est
1: Et
0: allé
1: tu voyais
0: chanter
1: les.
0: pareil?
1: Là, le problème, c'est qu'il était malade la journée.
0: Ah, il
1: Il
0: n'est pas
1: pouvait.
0: allé chanter.
1: Il n'a pas venu, mais ben, tout le monde l'attendait, mais il m'a appelé.
0: Ouais.
1: Il m'a appelé, puis il m'a expliqué la situation.
0: Ben ouais.
1: Alors, quand tu as des explications, et tu comprends le bon sens, tu
0: Ben ouais.
1: comprends?
0: Ouais, mais sa
1: Alors, il n'est
0: chanson.
1: pas venu, puis
0: Ouais.
1: j'en ai pas voulu pour autant.
0: Ben oui. Et la chanson Love is in the air, hein? C'est
1: Oui,
0: resté ça.
1: oui,
0: En
1: oui,
0: fin de
1: oui.
0: semaine, Yvon, c'est la fête des pères, c'est dimanche, je crois.
1: Alors, comme j'ai dit en courriel, je me répète, si ton papa il est là, alors tu peux prendre le téléphone, parce que si tu attends de l'appeler quand il va être à Côte-des-Neiges, il n'y en a pas de téléphone.
0: Bon. Mais tu peux aller à Côte-des-Neiges devant le monument et réfléchir.
1: Oui, mais il ne peut pas te répondre.
0: C'est ça. Moi, je vais à Sainte-Dorothée, mon beau-père est là, puis j'y parle. Et moi, j'avais du fun avec lui. Il me
1: Ben,
0: disait,
1: il y avait de l'air sympathique quand je vous ai vu dans le vieux.
0: c'est ça. Robert, il me disait, toi, t'étais un petit Christ. Il me disait ça tout
1: Bon.
0: le temps. Moi, je disais, toi, t'étais un petit Christ. On se parle encore quand je vais le voir au cimetière,
1: Ben,
0: hein?
1: c'est sûr, moi aussi, je parle à mon père et ma mère. Mon père,
0: Ben,
1: il est mort le 24 juin.
0: ouais.
1: En 78.
0: Alors, dimanche, en souvenir, on fête la fête des pères, et si il est plus là, ben on y pense, puis on. Hein. Ben, bravo, Yvon. Je sais que tu es un arrière-grand-père. On va te fêter dimanche, j'imagine. J'espère.
1: Non, non, non. Il y a mon gars qui
0: Alors,
1: va m'appeler, ça c'est sûr.
0: bon,
1: Ça
0: c'est
1: c'est sûr.
0: parfait. OK.
1: Non, c'est pas. Tu sais, quand il y a une séparation dans un couple, là, il y a toujours quelque chose. Puis, mais dans mon cas, ma fille, elle m'a pas parlé depuis 40 ans.
0: Ah, ah, ça, c'est pas
1: Je connais
0: correct.
1: même pas mes petits-enfants. Ils savent même pas, c'est moi le grand-père.
0: Bon Dieu du
1: Le
0: Seigneur.
1: chum à mon ex qui est décédé, Michel, que je trouvais très
0: Ouais.
1: sympathique. Ben, ma fille, sur Facebook, a marqué mon père, il est mort hier. Fait que les gens qui me connaissent m'ont appelé. Hey, comment ça que tu réponds? Je n'étais pas mort. Ben là,
0: Ah,
1: et au lieu
0: écoute.
1: de dire mon beau-père,
0: Ouais.
1: elle a dit mon père.
0: OK, on va aller le voir ton Facebook, Yvon.
1: Ben non, il n'y a pas, y a rien d'écrit. Je réponds même pas aux
0: Non,
1: appels. Je sais pas comment ça
0: non, mais
1: marche.
0: quelqu'un qui veut savoir de quoi t'as l'air, ta photo est
1: Ah,
0: sur.
1: ben là, si vous voulez me regarder, moi, il y a des gens qui prennent ma photo parce que cette photo-là que tu vois sur Facebook a été prise par un photographe professionnel
0: Oh.
1: d'un magazine. Ben, tu restes à Saint-Lambert, tu connais ça?
0: Oui.
1: Le Lambert?
0: Oui.
1: Bon, mais j'ai eu un article de 2 pages dans le journal.
0: OK, si vous le voir, Yvon, allez sur son Facebook, puis on se parle lundi matin, 8h30. Passe une bonne fin de semaine et joyeuse fête des pères.
1: Alors, bonne fête à tout le monde et puis une bonne chance au petit Olivier, le petit garçon de Jean Charest à Verdun.
0: Oh, c'est vrai, il se présente à Verdun, lui, c'est vrai.
1: Ouais. Quand je l'avais rencontré la dernière fois, avant 95, deux jours avant le référendum, j'avais été le mener en ville, puis il dit, monsieur Yvan, il dit, pourquoi vous votez pas pour le non vendredi? Puis vous aurez toujours le temps de voter oui. Non. Peut-être que je vais être mort dans deux ans, moi, là. Alors, je vais voter oui tout de suite. Ah, il dit, vous êtes pas raisonnable. Bon.

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3: D'abord hockey, les Golden Knights de Vegas ont embauché Ryan Craig au poste d'entraîneur-chef mercredi après avoir annoncé la veille qu'il n'offrirait pas de contrat à John Tortorella. Craig est ainsi devenu le 5e entraîneur-chef de l'histoire de la concession du Nevada, qui s'est incliné en 6 matchs devant les Hurricanes de la Caroline lors de la dernière série finale de la Coupe Stanley. La formation a donc été confirmée par le directeur général de l'organisation, Kelly McCrimmon. Et par ailleurs, toujours au hockey, les Maple Leafs de Toronto ont nommé Jim Eller au poste d'entraîneur-chef, devenant ainsi le 41e de l'histoire de la concession. À 57 ans, il effectuera un deuxième séjour dans la ville reine après avoir occupé le poste d'entraîneur adjoint au sein du club pendant 4 saisons de 2015 à 2019. Au tennis, le Canadien Félix Auger-Aliassime a remporté un duel très serré contre l'Américain Lerner Tien mercredi pour ainsi accéder au quart de finale du tournoi sur gazon de Halle en Allemagne. Et finalement, au baseball, soulignons cette victoire hier des Blue Jays de Toronto, la marque finale 3-0, toujours face aux Red Sox de Boston. 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

Ah, ça, c'est une belle chanson, c'est la bonne fréquence. Et AM 940 et ACNV, un bijou. Ça dure 8 minutes, mais c'est une belle chanson de Don McLean. Connaissez-vous American Pie? Ouais, c'est comme le pâté du lac Saint-Jean, la tourtière québécoise. Voici American Pie. Uh-huh.

0: Avez-vous aimé ça? C'est Don McLean, American Pie, une chanson de 1972 à CEDV et OAM 940. Les prénoms les plus populaires au Québec en 2025. Voici, c'est les garçons. Noah, 618 fois. Léo, hein, le petit Léo, hein, oui, mon Léo, 553 fois. Liam, 484. Arthur, c'est un vieux nom, ça, 482 fois. Louis, 460 fois. Il y a également William, Édouard, où est-ce qu'il est, Édouard? Il est Édouard. Thomas, Théo, Anna, Aïeb. Le palmarès pour les filles, Emma, Olivia, Charlotte. Ah, fais-moi une phase avec Charlotte. Alice, si c'était pas de la police. Alice, Florence, oui. Sophia, j'aime ça. Juliette, oh, Juliette, je veux être ton Roméo. Béatrice, Charlie, c'est rare pour une femme, Charlie et Romy. Vous pouvez consulter la liste complète des prénoms des nouveaux-nés les plus populaires au Québec cette année sur le site de Retraite Québec.
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2: Bonjour à tous, voici ce que l'on surveille pour vous dans l'actualité. Les présidents américains et iraniens ont chacun signé à distance hier soir le protocole d'accord de paix entre les deux pays. Le fils de l'ex-premier ministre du Québec, Jean Charest, Antoine Dionne Charest, a été investi comme candidat libéral dans Verdun. Et une jeune fille est morte tragiquement hier à Saint-Hyacinthe, happée par un véhicule lourd. Au sport, victoire hier des Blue Jays de 3-0 contre les Red Sox de Boston. Plus détaillé d'autres nouvelles dans une trentaine de minutes.
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1: Ça la montre, Elvis, il est 9h18. À Mont-Jacob, 1957.

Les anges du matin, Juice Newton, en 1981. Les anges du matin, les démons du midi, les déménagements du 1er juillet. Et c'est le même affaire chaque année, hein? Animal abandonné, animal perdu, trouvé, animal à adopter. Il y a une annonce dans le journal de Montréal ce matin, en page 10, Pro Anima. C'est à Montréal, il y a aussi d'autres adresses disponibles. Faites le site proanima.com, proanima.com, aussi à Boucherville, à Saint-Jean-sur-Richelieu, à Montréal. Alors, au lieu d'abandonner à la SPCA ou l'abandonner dans le décor, appelez-la et ils vont prendre en charge votre animal de compagnie et vous aurez la conscience tranquille.

Les bébés, le parfum du passé, hein? Des bébés au kangourou. Le kangourou, kangourou, il y a des kangourous bruns, il y a des kangourous noirs, mais celui-là, il était kangourou. On l'a attrapé, il est au zoo de Granby. Vous pouvez voir, allez le voir. On a fait une enquête ici, notre bureau d'enquête, de recherche, je devrais dire, à faire une recherche approfondie. Puis on a appris que des bébés kangourous sont à vendre aux États-Unis. Oui, ils vendent ça 4 560 $ Même s'il soit illégal d'introduire ces animaux ici, on apprend que le kangourou vient des États. C'est un Américain, un sosie de Donald Trump.

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2: Les prévisions du temps pour Montréal et la grande région métropolitaine aujourd'hui, jeudi. Alors, c'est un ciel nuageux, de la pluie qui va se poursuivre tout au cours des prochaines heures. On attend 15 à 25 mm d'accumulation de pluie au total. Les vents vont souffler de 30 à 50 km à l'heure, parfois même jusqu'à 60 au cours de l'après-midi. On prévoit atteindre un maximum de 19 degrés. Les averses devraient cesser tard en soirée. Il y aura toujours d'ailleurs ce soir un risque d'orage à surveiller. Les vents vont souffler de 30 à 50 km à l'heure, parfois jusqu'à 60 ce soir, minimum de 15 la nuit prochaine. Les averses vont se poursuivre pour la journée de vendredi, maximum de 21. Un aperçu pour le week-end de samedi, ça demeure nuageux, 60% de risque d'averse, maximum de 20 degrés pour samedi. Et pour dimanche, en ce moment, on prévoit une alternance soleil-nuage et un maximum de 25. CNV Météo à la 30e minute de l'heure.

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1: Un autre grand classique, beau dommage, la Rive-Sud.

0: de Baudelaire. Si les humains avaient des ailes, hein? Des fois, j'aime ça, être un moineau. On me dit, quand t'es un méchant moineau? Mais je parle un moineau avec des ailes. Les chanteurs basqués, ça revient à l'automne. C'est mon émission préférée. On m'a pas appelé encore. J'aurais aimé être dans un costume, être un chanteur masqué. Avis aux intéressés à la production des chanteurs masqués. Arcan va être dans un costume. OK. Mélissa Bédard, qui est juge, Mélissa, un nouveau chum. Ouais, elle veut pas dire. Elle dit son nouveau chum. C'est un jardin secret. On va la voir et revoir avec plaisir la prochaine édition qui revienne à TVA, les chanteurs masqués. Parlant de ça, Virginie Coussa sort avec, ah oui, Claude Beunier, je ne savais pas, Virginie Bureau, un autre Virginie Bureau, avec Sébastien Delorme. Ils sont la cible d'internautes. Quand on affiche sa vie privée sur les médias sociaux, on a des commentaires. C'est pas toujours agréable. Moi, il m'arrive de faire des commentaires, puis on me traite de tous les noms. Quelqu'un m'a dit que j'étais un Pepsi, un kitten, un assimilé, un pas intelligent, un drôle d'animateur. Je suis à la radio, à CNV et AM 940. On vous revient avec Paul Simon, Love Me Like a Rock.
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2: Bonjour à tous, bon jeudi, ici Louis Martin-Écosse, bienvenue à notre antenne. Alors, on a appris hier qu'une jeune fille a connu une mort tragique à Saint-Hyacinthe en après-midi. Donc hier, elle a été heurtée par un poids lourd en traversant la rue à vélo vers 13h30. Les services d'urgence ont été appelés pour une collision entre un camion-remorque et la cycliste sur le boulevard La Framboise. L'élève de secondaire 1 roulait donc en direction nord, tandis que le camion effectuait un virage à partir de la rue Martineau. Le décès a été constaté sur place. Le conducteur du camion a été transporté en centre hospitalier en raison d'un choc nerveux. Les autorités tentent toujours de faire la lumière sur les circonstances et les causes de l'événement. Et toujours dans le domaine des faits divers, l'homme de 42 ans qui est mort mardi soir dans une épicerie IGA de la place Jacques-Cartier à Longueuil aurait été étranglé par un agent de sécurité du magasin qui le soupçonnait de vol. L'agent de sécurité âgé de 20 ans a été libéré sous condition mercredi et devra comparaître possiblement sous un chef d'homicide involontaire à la fin du mois d'octobre prochain. Selon les informations rapportées par Radio-Canada, le gardien de sécurité en question est habillé en civil lorsqu'il a interpellé l'homme qu'il soupçonnait d'avoir commis un vol à l'étalage. Sur la scène internationale maintenant, les présidents américains et iraniens ont chacun signé à distance hier soir le protocole d'accord dans lequel Téhéran s'engage à diluer son uranium enrichi dans le cadre de futures négociations en échange de la levée des sanctions de Washington. Washington et Téhéran ont donc convenu de mettre fin au conflit qui avait été déclenché le 28 février dernier par les États-Unis et Israël contre la République islamique. Le protocole d'accord qui inclut les combats au Liban a été signé par Donald Trump, qui était en visite à Versailles, en France. De retour chez nous, le ministre du Travail et des Relations canadiennes, Jean Boulet, a choisi de quitter la vie politique au terme de son mandat. C'est donc un 32e élu caquiste qui quitte le navire. Le ministre Boulet a piloté plusieurs réformes depuis son élection aux côtés de François Legault. On peut saluer d'ailleurs le courage du ministre pour avoir tenu tête aux syndicats afin d'imposer davantage de démocratie et de transparence en matière syndicale au Québec. Les syndicats qui devront dorénavant agir avec donc davantage de transparence dans la reddition de comptes et la gestion des cotisations des syndiqués. Et toujours en politique provinciale, le fils de l'ex-premier ministre du Québec, Jean Charest, Antoine Dionne Charest, a été investi comme candidat libéral dans la circonscription montréalaise de Verdun hier soir. Sa candidature a été officialisée lors d'une assemblée d'investiture qui a réuni d'anciens et d'actuels élus libéraux ainsi que des membres de sa famille, dont sa mère, Michèle Dionne. Et au sport, au baseball, victoire des Blue Jays de Toronto hier, 3-0 face aux Red Sox de Boston. Voilà ce qui complète notre bulletin d'information, les manchettes CNV à la 45e minute de l'heure.
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Paul Simon, Art Garfunkel, ils s'entendent, ils sont séparés. Paul Simon loves me like a rock. Pleut-il? Est-ce qu'il pleut chez vous? Ah oui, qu'un sourire soit votre parapluie, comme dans la chanson de Chassin Distel.

Hey, le son des années 60, c'était en 61, Curtis Lee, Preliminary, yeah. En première page du journal de Montréal d'aujourd'hui, il est mort dans l'ambulance, il est décédé. 2 semaines de coma, 42 jours à l'hôpital. Il déclare « Je suis alcoolique ». Il a frôlé la mort. On parle de Norman Brathwaite. Norman Brathwaite, on verra l'émission à TVA vendredi soir, alors que Sophie Durocher lui a arraché ses confidences. On s'en va avec Tom Jones. C'est le

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2: D'abord au hockey, les Golden Knights de Vegas ont embauché Ryan Craig au poste d'entraîneur-chef mercredi après avoir annoncé la veille qu'il n'offrirait pas de contrat à John Tortorella. Craig est ainsi devenu le 5e entraîneur-chef de l'histoire de la concession du Nevada, qui s'est incliné en 6 matchs devant les Hurricanes de la Caroline lors de la dernière série finale de la Coupe Stanley. L'information a donc été confirmée par le directeur général de l'organisation, Kelly McCrimmon. Et par ailleurs, toujours au hockey, les Maple Leafs de Toronto ont nommé Jim Eller au poste d'entraîneur-chef, devenant ainsi le 41e de l'histoire de la concession. À 57 ans, il effectuera un deuxième séjour dans la ville reine après avoir occupé le poste d'entraîneur adjoint au sein du club pendant 4 saisons de 2015 à 2019. Au tennis, le Canadien Félix Auger-Aliassime a remporté un duel très serré contre l'Américain Lerner Tien mercredi pour ainsi accéder au quart de finale du tournoi sur gazon de Halle en Allemagne. Et finalement, au baseball, soulignons cette victoire hier des Blue Jays de Toronto, la marque finale 3-0, toujours face aux Red Sox de Boston. 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

Run to You. Pour eux, c'est Brian Adams en 1984 à CMT, AM 940.

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0: Jim Corcoran, une chanson que de côte levée, il y a de la chair à Paleros. On vous revient dans un moment avec l'invasion britannique des Beatles.
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2: 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Bonjour à tous, voici ce que l'on surveille pour vous dans l'actualité. Les présidents américains et iraniens ont chacun signé à distance hier soir le protocole d'accord de paix entre les deux pays. Le fils de l'ex-premier ministre du Québec, Jean Charest, Antoine Dionne Charest, a été investi comme candidat libéral dans Verdun. Et une jeune fille est morte tragiquement hier à Saint-Hyacinthe, happée par un véhicule lourd. Au sport, victoire hier des Blue Jays de 3-0 contre les Red Sox de Boston. Plus détaillé d'autres nouvelles dans une trentaine de minutes.
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3: Les prévisions du temps pour Montréal et la grande région métropolitaine aujourd'hui, jeudi. Alors, c'est un ciel nuageux, de la pluie qui va se poursuivre tout au cours des prochaines heures. On attend 15 à 25 mm d'accumulation de pluie au total. Les vents vont souffler de 30 à 50 km à l'heure, parfois même jusqu'à 60 au cours de l'après-midi. On prévoit atteindre un maximum de 19 degrés. Les averses devraient cesser tard en soirée. Il y aura toujours d'ailleurs ce soir un risque d'orage à surveiller. Les vents vont souffler de 30 à 50 km à l'heure, parfois jusqu'à 60 ce soir, minimum de 15 la nuit prochaine. Les averses vont se poursuivre pour la journée de vendredi, maximum de 21. Un aperçu pour le week-end de samedi, ça demeure nuageux, 60% de risque d'averse, maximum de 20 degrés pour samedi. Et pour dimanche, en ce moment, on prévoit une alternance soleil-nuage et un maximum de 25. 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

0: Offenbach, Jerry Boulet, Promenade sur Mars, ça va être très bientôt. Artemis 3 s'en va sur la Lune et à partir de la Lune, nous irons sur Mars. Hein? Oui. Yvan Mouifron au Québec. La compagnie des parapluies est tombée sa banqueroute. 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
2: Bonjour à tous, bon jeudi, ici Louis Martin-Écosse, bienvenue à notre antenne. Alors, on a appris hier qu'une jeune fille a connu une mort tragique à Saint-Hyacinthe en après-midi. Donc hier, elle a été heurtée par un poids lourd en traversant la rue à vélo vers 13h30. Les services d'urgence ont été appelés pour une collision entre un camion-remorque et la cycliste sur le boulevard La Framboise. L'élève de secondaire 1 roulait donc en direction nord, tandis que le camion effectuait un virage à partir de la rue Martineau. Le décès a été constaté sur place. Le conducteur du camion a été transporté en centre hospitalier en raison d'un choc nerveux. Les autorités tentent toujours de faire la lumière sur les circonstances et les causes de l'événement. Et toujours dans le domaine des faits divers, l'homme de 42 ans qui est mort mardi soir dans une épicerie IGA de la place Jacques-Cartier à Longueuil aurait été étranglé par un agent de sécurité du magasin qui le soupçonnait de vol. L'agent de sécurité âgé de 20 ans a été libéré sous condition mercredi et devra comparaître possiblement sous un chef d'homicide involontaire à la fin du mois d'octobre prochain. Selon les informations rapportées par Radio-Canada, le gardien de sécurité en question est habillé en civil lorsqu'il a interpellé l'homme qu'il soupçonnait d'avoir commis un vol à l'étalage. Sur la scène internationale maintenant, les présidents américains et iraniens ont chacun signé à distance hier soir le protocole d'accord dans lequel Téhéran s'engage à diluer son uranium enrichi dans le cadre de futures négociations en échange de la levée des sanctions de Washington. Washington et Téhéran ont donc convenu de mettre fin au conflit qui avait été déclenché le 28 février dernier par les États-Unis et Israël contre la République islamique. Le protocole d'accord qui inclut les combats au Liban a été signé par Donald Trump qui était en visite à Versailles en France. De retour chez nous, le ministre du Travail et des Relations canadiennes, Jean Boulet, a choisi de quitter la vie politique au terme de son mandat. C'est donc un 32e élu caquiste qui quitte le navire. Le ministre Boulet a piloté plusieurs réformes depuis son élection aux côtés de François Legault. On peut saluer d'ailleurs le courage du ministre pour avoir tenu tête aux syndicats afin d'imposer davantage de démocratie et de transparence en matière syndicale au Québec. Les syndicats qui devront dorénavant agir avec donc davantage de transparence dans la reddition de comptes et la gestion des cotisations des syndiqués. Et toujours en politique provinciale, le fils de l'ex-premier ministre du Québec, Jean Charest, Antoine Dionne Charest, a été investi comme candidat libéral dans la circonscription montréalaise de Verdun hier soir. Sa candidature a été officialisée lors d'une assemblée d'investiture qui a réuni d'anciens et d'actuels élus libéraux ainsi que des membres de sa famille, dont sa mère, Michèle Dionne. Et au sport, au baseball, victoire des Blue Jays de Toronto hier, 3-0 face aux Red Sox de Boston. Voilà ce qui complète notre bulletin d'information, les manchettes CNV à la 45e minute de l'heure.
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1: Pierre Bertrand, Eureka, sa blonde l'aime.

0: Pierre Bertrand, un membre actif de Beau Dommage à l'époque.
1: En amour,
0: par-dessus la tête. Chanson, un grand classique de Beau Dommage. Ben, Arcan s'en va, il va venir lundi matin, 8h30, en vitrine au duo Centre Laval. La température, ça peut changer. Hein. Les prévisions, faut pas, ça change vite. Hein. Là, on annonce la pluie, mais mon petit doigt me dit que ce sera pas ça. Alors, venez faire un tour ici, magasiner, voir demain matin. Nicolas, qu'on voit à Histoire de succès à TVA, les jeudis, vendredis à 15h15 l'après-midi, va être ici avec toute ton équipe demain de chroniqueur. En fin de semaine, ben, ça commence, oh non, j'ai oublié, vendredi après-midi, Hugo, disco, et le samedi, ça commence avec W, suivi de Diane Dufresne, Diane la France. Je pensais à Diane Dufresne. Et Diane, hein, faut pas les confondre. Et Mario Lirette qui est là, de 1h à 5h. Bon, j'ai assez dit de bêtises, je vais en voir à la maison, me reposer, puis je reviens lundi. Je vous laisse avec ma favorite, oui. Je la connais, on était mannequins tous les deux, pour l'agence Constance Brown, avant qu'elle devienne chanteuse, ma préférée après Céline. Provocante, Marjo!

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1: D'abord, hockey, les Golden Knights de Vegas ont embauché Ryan Craig au poste d'entraîneur-chef mercredi après avoir annoncé la veille qu'il n'offrirait pas de contrat à John Tortorella. Craig est ainsi devenu le 5e entraîneur-chef de l'histoire de la concession du Nevada, qui s'est incliné en 6 matchs devant les Hurricanes de la Caroline lors de la dernière série finale de la Coupe Stanley. L'information a donc été confirmée par le directeur général de l'organisation, Kelly McCrimmon. Et par ailleurs, toujours au hockey, les Maple Leafs de Toronto ont nommé Jim Eller au poste d'entraîneur-chef, devenant ainsi le 41e de l'histoire de la concession. À 57 ans, il effectuera un deuxième séjour dans la ville reine après avoir occupé le poste d'entraîneur adjoint au sein du club pendant 4 saisons, de 2015 à 2019. Au tennis, le Canadien Félix Auger-Aliassime a remporté un duel très serré contre l'Américain Lerner Tien mercredi pour ainsi accéder au quart de finale du tournoi sur gazon de Halle en Allemagne. Et finalement, au baseball, soulignons cette victoire hier des Blue Jays de Toronto, la marque finale 3-0, toujours face aux Red Sox de Boston. CNV Sport à la première minute de l'heure.

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1: Bonjour à tous. Voici ce que l'on surveille pour vous dans l'actualité. Les présidents américains et iraniens ont chacun signé à distance hier soir le protocole d'accord de paix entre les deux pays. Le fils de l'ex-premier ministre du Québec, Jean Charest, Antoine Dionne Charest, a été investi comme candidat libéral dans Verdun. Et une jeune fille est morte tragiquement hier à Saint-Hyacinthe, happée par un véhicule lourd. Au sport, victoire hier des Blue Jays de 3-0 contre les Red Sox de Boston. Plus détaillé d'autres nouvelles dans une trentaine de minutes.
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4: Pour le Grand Montréal, on a de la pluie et un risque d'orage, hauteur prévue de 30 à 40 mm, des vents avec des rafales pouvant atteindre 70 km/h, un maximum de 20, un humidex à 25. Ce soir et cette nuit, des averses cessent tard ce soir, généralement nuageux par la suite, avec 30 % de probabilité d'averses. Un risque d'orage également au cours de la nuit. Des vents du sud-ouest à 30 km/h, des rafales à 50, un minimum de 15. Demain, vendredi, généralement nuageux avec 30 % de probabilité d'averse le matin et tôt en après-midi. Encore là, un risque d'orage avec des vents avec des rafales à 50 km/h, un maximum de 20. Pour samedi, des averses, un maximum de 19. Et pour dimanche, nuageux, un maximum de 23. Pour Québec et le bas du fleuve, là aussi, nuageux avec de la pluie forte et un risque d'orage, hauteur prévue de 15 à 25 mm, des vents avec des rafales à 50 km/h, un maximum de 17. Ce soir et cette nuit, de la pluie forte, risque d'orage à nouveau, hauteur prévue de 30 à 40 mm, des vents avec des rafales à 50 km/h, un minimum de 13. Demain, vendredi, des averses avec des vents à 20 km/h, des rafales à 40, un maximum de 20. Pour le week-end de samedi, de la pluie maximum 16 et pour dimanche, nuageux avec 60 % de probabilité d'averse, un maximum de 20 degrés. 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
1: Aujourd'hui, jeudi 18 juin, bonjour à tous, voici vos informations. Donald Trump a rejeté aujourd'hui les critiques formulées après la conclusion d'une entente avec l'Iran, accord que plusieurs observateurs considèrent très avantageux pour la République islamique. La question cruciale du programme nucléaire est quant à elle renvoyée à de nouvelles discussions, dont le début est prévu demain en Suisse. Téhéran peut notamment se réjouir d'avoir obtenu l'engagement de voir débloquer des fonds iraniens gelés à l'étranger, ainsi que la levée des sanctions américaines touchant les exportations de pétrole iranien dès l'entrée en vigueur de l'accord. Selon le Wall Street Journal, Donald Trump concède beaucoup plus qu'il ne reçoit. De son côté, le sénateur républicain Bill Cassidy estime qu'il s'agit de la plus grave erreur de politique étrangère depuis des décennies. Pour l'instant, la rencontre prévue demain entre les États-Unis, l'Iran et les médiateurs pakistanais et qataris demeure maintenue. L'Ukraine a mené aujourd'hui sa plus vaste offensive de drones contre Moscou depuis au moins 2 ans. L'attaque a provoqué plusieurs incendies dans les environs de la capitale russe et perturbé les activités de ses principaux aéroports, selon les autorités. Ces frappes surviennent alors que le président russe Vladimir Poutine reçoit plusieurs hauts dirigeants asiatiques à Kazan, dans le cadre d'un sommet où les discussions portent notamment sur la poursuite des exportations d'hydrocarbures russes vers les marchés asiatiques. Chez nous, après Jean Boulet, un autre membre du gouvernement de Christine Fréchette annonce son départ de la vie politique. Le ministre de la Culture et des Communications, Mathieu Lacombe, a confirmé qu'il ne briguerait pas un troisième mandat lors des prochaines élections. Le ministre de la CAQ s'était récemment retrouvé sous les projecteurs après avoir affirmé qu'il voterait en faveur de la souveraineté lors d'un éventuel référendum. Avec cette décision, il devient le 33e député caquiste à annoncer qu'il quittera la politique à la fin de son mandat actuel. Des organismes provenant de toutes les régions du Québec se partageront une aide financière gouvernementale totalisant 12,5 millions de dollars destinés à la prévention et à la lutte contre l'itinérance. La ministre responsable de la solidarité sociale et de l'action communautaire, Chantal Rouleau, doit en faire l'annonce aujourd'hui. Claude Pinard, président du conseil exécutif de la Ville de Montréal, se réjouit du fait que la métropole recevra la plus importante part de cet investissement, soit 5 millions de dollars. De plus, la ville de Boucherville reproche à Béton Provincial, un important acteur canadien du secteur, d'avoir déversé 103 tonnes de béton et de sédiments dans un réseau d'égouts. Après avoir dû retirer manuellement des blocs de béton qui obstruaient une conduite, la municipalité réclame maintenant plusieurs centaines de milliers de dollars en compensation. Elle soutient aussi que Béton Provincial enfreint la réglementation municipale interdisant le rejet d'eau usée sanitaire dans les infrastructures publiques.
2: Bonsoir tout le monde et bienvenue à Belle-Époque!
1: Scène artistique, l'animateur Norman Brathwaite a révélé hier avoir traversé une grave crise de santé en avril dernier, alors qu'il est venu bien près d'en mourir en raison de sa dépendance à l'alcool, un problème contre lequel il lutte depuis de nombreuses années. Il a expliqué avoir été admis aux soins intensifs après que son épouse, Marie-Claude, l'eût découvert inconscient. Les médecins lui ont diagnostiqué une insuffisance rénale aiguë associée à sa consommation d'alcool. Il a été hospitalisé 42 jours et a passé 10 jours dans le coma. Il affirme être maintenant sobre depuis 2 mois. Il doit également reprendre l'animation d'une nouvelle saison de Belle et Bonne à l'automne prochain. Et au sport au hockey, le numéro 37 de Patrice Bergeron sera retiré par les Bruins de Boston. CNV Information à la 45e minute de l'heure.
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2: D'abord au soccer, le Canada pourrait vivre un moment historique aujourd'hui en affrontant le Qatar dans un match de soccer important. À sa troisième participation à une Coupe du Monde, l'équipe canadienne pourrait obtenir sa toute première victoire de cette compétition. La vedette Alphonso Davies est considérée comme disponible pour ce duel présenté à Vancouver. Selon le déroulement du match, il pourrait effectuer un retour au jeu au cours de la deuxième mi-temps. C'est d'ailleurs à Vancouver qu'il a amorcé sa carrière professionnelle avec les Whitecaps. Environ 50 000 spectateurs sont attendus au BC Place, qui présente une ambiance remarquable dans le cadre de cette Coupe du Monde. Et absente de l'édition de 2022 au Qatar, la Colombie a réussi son retour sur la scène mondiale en remportant une victoire convaincante de 3-1 contre l'Ouzbékistan hier soir à Mexico. Il s'agissait du tout premier match de l'histoire de l'Ouzbékistan dans une Coupe du Monde. Guidé par l'attaquant Luis Diaz, auteur d'un but et d'une passe décisive, les Colombiens prennent la tête du groupe K avec 3 points. Ils profitent également du match nul de 1-1 entre le Portugal et la République démocratique du Congo, disputé plus tôt dans la journée d'hier à Houston. Au hockey, même après avoir perdu ses deux principales défenseurs lors du repêchage d'expansion, la Victoire a choisi de privilégier l'attaque lors de la séance de sélection annuelle tenue hier soir. Avec ses choix de première et de deuxième ronde, l'équipe a mis la main sur deux attaquantes au profil distinct, soit la Finlandaise Petra Nieminen et la Néo-Écossaise Avi Adam. Sans grande surprise, Caroline Harvey a été choisie au tout premier rang du repêchage par les Golden Eyes de Vancouver lors de l'événement présenté à Détroit. Par ailleurs, les Bruins de Boston rendront un hommage exceptionnel à leur ancien capitaine Patrice Bergeron en retirant définitivement le numéro 37 de l'organisation. L'annonce a été faite ce matin par l'équipe. Il s'agira du 14e numéro retiré dans l'histoire des Bruins. Enfin, après avoir confié leur équipe à plusieurs entraîneurs-chefs expérimentés au fil des ans, les Knights de Vegas ont cette fois privilégié une promotion à l'interne. L'organisation a annoncé hier l'embauche de Ryan Craig comme entraîneur-chef au lendemain de la confirmation qu'aucune nouvelle entente ne serait offerte à John Tortorella. Âgé de 44 ans, Craig dirigeait les Silver Knights d'Anderson, le club-école des Golden Knights dans la Ligue américaine, depuis 3 saisons. En terminant au baseball, victorieux hier 3-0 face aux Red Sox, les Blue Jays pourraient remporter la série aujourd'hui à Boston, alors que les deux équipes s'affrontent à nouveau. CNV Sports, à la première minute de l'heure.

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1: Accord controversé entre les États-Unis et l'Iran. Offensive ukrainienne contre Moscou. Un autre départ à la CAQ, celui de Mathieu Lacombe. Investissement contre l'itinérance à Montréal. Poursuite contre Béton Provincial à Boucherville. Scène artistique de sérieux problèmes de santé pour Normand Brathwaite. Et au sport au soccer, match peut-être historique aujourd'hui pour le Canada face au Qatar à la Coupe du Monde. D'autres nouvelles dans une trentaine de minutes.
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0: 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Pour le Grand Montréal, on a de la pluie et un risque d'orage, hauteur prévue de 30 à 40 mm, des vents avec des rafales pouvant atteindre 70 km/h, un maximum de 20, un humidex à 25. Ce soir et cette nuit, des averses cessent tard ce soir, généralement nuageux par la suite, avec 30 % de probabilité d'averse. Un risque d'orage également au cours de la nuit. Des vents du sud-ouest à 30 km/h, des rafales à 50, un minimum de 15. Demain, vendredi, généralement nuageux avec 30 % de probabilité d'averse le matin et tôt en après-midi. Encore là, un risque d'orage avec des vents avec des rafales à 50 km/h, un maximum de 20. Pour samedi, des averses, un maximum de 19. Et pour dimanche, nuageux, un maximum de 23. Pour Québec et le bas du fleuve, là aussi, nuageux avec de la pluie forte et un risque d'orage, hauteur prévue de 15 à 25 mm, des vents avec des rafales à 50 km/h, un maximum de 17. Ce soir et cette nuit, de la pluie forte, risque d'orage à nouveau, hauteur prévue de 30 à 40 mm, des vents avec des rafales à 50 km/h, un minimum de 13. Demain vendredi, des averses avec des vents à 20 km/h, des rafales à 40, un maximum de 20. Pour le week-end de samedi, de la pluie maximum 16 et pour dimanche, nuageux avec 60 % de probabilité d'averse, un maximum de 20 degrés. 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
1: Aujourd'hui, jeudi 18 juin, bonjour à tous, voici vos informations. Donald Trump a rejeté aujourd'hui les critiques formulées après la conclusion d'une entente avec l'Iran, accord que plusieurs observateurs considèrent très avantageux pour la République islamique. La question cruciale du programme nucléaire est quant à elle renvoyée à de nouvelles discussions, dont le début est prévu demain en Suisse. Téhéran peut notamment se réjouir d'avoir obtenu l'engagement de voir débloquer des fonds iraniens gelés à l'étranger, ainsi que la levée des sanctions américaines touchant les exportations de pétrole iranien dès l'entrée en vigueur de l'accord. Selon le Wall Street Journal, Donald Trump concède beaucoup plus qu'il ne reçoit. De son côté, le sénateur républicain Bill Cassidy estime qu'il s'agit de la plus grave erreur de politique étrangère depuis des décennies. Pour l'instant, la rencontre prévue demain entre les États-Unis, l'Iran et les médiateurs pakistanais et qataris demeure maintenue. L'Ukraine a mené aujourd'hui sa plus vaste offensive de drones contre Moscou depuis au moins 2 ans. L'attaque a provoqué plusieurs incendies dans les environs de la capitale russe et perturbé les activités de ses principaux aéroports, selon les autorités. Ces frappes surviennent alors que le président russe Vladimir Poutine reçoit plusieurs hauts dirigeants asiatiques à Kazan, dans le cadre d'un sommet où les discussions portent notamment sur la poursuite des exportations d'hydrocarbures russes vers les marchés asiatiques. Chez nous, après Jean Boulet, un autre membre du gouvernement de Christine Fréchette annonce son départ de la vie politique. Le ministre de la Culture et des Communications, Mathieu Lacombe, a confirmé qu'il ne briguerait pas un troisième mandat lors des prochaines élections. Le ministre de la CAQ s'était récemment retrouvé sous les projecteurs après avoir affirmé qu'il voterait en faveur de la souveraineté lors d'un éventuel référendum. Avec cette décision, il devient le 33e député caquiste à annoncer qu'il quittera la politique à la fin de son mandat actuel. Des organismes provenant de toutes les régions du Québec se partageront une aide financière gouvernementale totalisant 12,5 millions de dollars destinés à la prévention et à la lutte contre l'itinérance. La ministre responsable de la solidarité sociale et de l'action communautaire, Chantal Rouleau, doit en faire l'annonce aujourd'hui. Claude Pinard, président du conseil exécutif de la Ville de Montréal, se réjouit du fait que la métropole recevra la plus importante part de cet investissement, soit 5 millions de dollars. De plus, la ville de Boucherville reproche à Béton Provincial, un important acteur canadien du secteur, d'avoir déversé 103 tonnes de béton et de sédiments dans un réseau d'égouts. Après avoir dû retirer manuellement des blocs de béton qui obstruaient une conduite, la municipalité réclame maintenant plusieurs centaines de milliers de dollars en compensation. Elle soutient aussi que Béton Provincial enfreint la réglementation municipale interdisant le rejet d'eau usée sanitaire dans les infrastructures publiques.
2: Bonsoir tout le monde et bienvenue à Bellebas!
1: Scène artistique, l'animateur Norman Brathwaite a révélé hier avoir traversé une grave crise de santé en avril dernier, alors qu'il est venu bien près d'en mourir en raison de sa dépendance à l'alcool, un problème contre lequel il lutte depuis de nombreuses années. Il a expliqué avoir été admis aux soins intensifs après que son épouse, Marie-Claude, l'eût découvert inconscient. Les médecins lui ont diagnostiqué une insuffisance rénale aiguë associée à sa consommation d'alcool. Il a été hospitalisé 42 jours et a passé 10 jours dans le coma. Il affirme être maintenant sobre depuis 2 mois. Il doit également reprendre l'animation d'une nouvelle saison de Belle et Bonne à l'automne prochain. Et au sport au hockey, le numéro 37 de Patrice Bergeron sera retiré par les Bruins de Boston. CNV Information, à la 45e minute de l'heure.
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1: D'abord au soccer, le Canada pourrait vivre un moment historique aujourd'hui en affrontant le Qatar dans un match de soccer important. À sa troisième participation à une Coupe du Monde, l'équipe canadienne pourrait obtenir sa toute première victoire de cette compétition. La vedette Alphonso Davies est considérée comme disponible pour ce duel présenté à Vancouver. Selon le déroulement du match, il pourrait effectuer un retour au jeu au cours de la deuxième mi-temps. C'est d'ailleurs à Vancouver qu'il a amorcé sa carrière professionnelle avec les Whitecaps. Environ 50 000 spectateurs sont attendus au BC Place, qui présente une ambiance remarquable dans le cadre de cette Coupe du Monde. Et absente de l'édition de 2022 au Qatar, la Colombie a réussi son retour sur la scène mondiale en remportant une victoire convaincante de 3-1 contre l'Ouzbékistan hier soir à Mexico. Il s'agissait du tout premier match de l'histoire de l'Ouzbékistan dans une Coupe du Monde. Guidé par l'attaquant Luis Diaz, auteur d'un but et d'une passe décisive, les Colombiens prennent la tête du groupe K avec 3 points. Ils profitent également du match nul de 1-1 entre le Portugal et la République démocratique du Congo, disputé plus tôt dans la journée d'hier à Houston. Au hockey, même après avoir perdu ses deux principales défenseurs lors du repêchage d'expansion, la Victoire a choisi de privilégier l'attaque lors de la séance de sélection annuelle tenue hier soir. Avec ses choix de première et de deuxième ronde, l'équipe a mis la main sur deux attaquantes au profil distinct, soit la Finlandaise Petra Nieminen et la Néo-Écossaise Avi Adam. Sans grande surprise, Caroline Harvey a été choisie au tout premier rang du repêchage par les Golden Eyes de Vancouver lors de l'événement présenté à Détroit. Par ailleurs, les Bruins de Boston rendront un hommage exceptionnel à leur ancien capitaine Patrice Bergeron en retirant définitivement le numéro 37 de l'organisation. L'annonce a été faite ce matin par l'équipe. Il s'agira du 14e numéro retiré dans l'histoire des Bruins. Enfin, après avoir confié leur équipe à plusieurs entraîneurs-chefs expérimentés au fil des ans, les Knights de Vegas ont cette fois privilégié une promotion à l'interne. L'organisation a annoncé hier l'embauche de Ryan Craig comme entraîneur-chef au lendemain de la confirmation qu'aucune nouvelle entente ne serait offerte à John Tortorella. Âgé de 44 ans, Craig dirigeait les Silver Knights d'Anderson, le club-école des Golden Knights dans la Ligue américaine, depuis 3 saisons. En terminant au baseball, victorieux hier 3-0 face aux Red Sox, les Blue Jays pourraient remporter la série aujourd'hui à Boston, alors que les deux équipes s'affrontent à nouveau. CNV Sports, à la première minute de l'heure.

1969, c'est la fin d'une décennie exceptionnelle. Le festival de Woodstock, les premiers pas sur la Lune, le Bédin pour la paix. C'est aussi Robert Charlebois, les danseuses à gogo et nos expos, nos amours.

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1: Accord controversé entre les États-Unis et l'Iran. Offensive ukrainienne contre Moscou. Un autre départ à la CAQ, celui de Mathieu Lacombe. Investissement contre l'itinérance à Montréal. Poursuite contre Béton Provincial à Boucherville. Scène artistique de sérieux problèmes de santé pour Normand Bradwaite. Et au sport au soccer, match peut-être historique aujourd'hui pour le Canada face au Qatar à la Coupe du Monde. D'autres nouvelles dans une trentaine de minutes.
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3: Pour le Grand Montréal, on a de la pluie et un risque d'orage, hauteur prévue de 30 à 40 mm, des vents avec des rafales pouvant atteindre 70 km/h, un maximum de 20, un humidex à 25. Ce soir et cette nuit, des averses cessent tard ce soir, généralement nuageux par la suite, avec 30 % de probabilité d'averses. Un risque d'orage également au cours de la nuit. Des vents du sud-ouest à 30 km/h, des rafales à 50, un minimum de 15. Demain, vendredi, généralement nuageux avec 30 % de probabilité d'averse le matin et tôt en après-midi. Encore là, un risque d'orage avec des vents avec des rafales à 50 km/h, un maximum de 20. Pour samedi, des averses, un maximum de 19. Et pour dimanche, nuageux, un maximum de 23. Pour Québec et le bas du fleuve, là aussi, nuageux avec de la pluie forte et un risque d'orage, hauteur prévue de 15 à 25 mm, des vents avec des rafales à 50 km/h, un maximum de 17. Ce soir et cette nuit, de la pluie forte, risque d'orage à nouveau, hauteur prévue de 30 à 40 mm, des vents avec des rafales à 50 km/h, un minimum de 13. Demain, vendredi, des averses avec des vents à 20 km/h, des rafales à 40, un maximum de 20. Pour le week-end de samedi, de la pluie maximum 16 et pour dimanche, nuageux avec 60 % de probabilité d'averse, un maximum de 20 degrés. 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
2: J'ai avec Sylvie Pépin. Allô Sylvie!
3: Mais bonjour!
2: Ah boy, hein? C'est ça qui est ça pour la température. Hein?
3: On va... c'est pas cute. Hein? On dirait qu'on est au mois de novembre, au début, non, parce qu'il y a trop de feuilles dans les
2: arbres. Oui, c'est ça, exactement.
3: On est vraiment perdu dans nos affaires.
2: Ouais, ouais. Mais cet été, il va falloir vraiment profiter des journées où ce qu'il y aura du soleil, il va faire beau et chaud. Et puis, ben voilà, c'est comme ça.
3: Mais il y a des étés de même où ce que tu dois suivre le soleil avec ta serviette,
2: ouais,
3: et tes
2: oui.
3: gougounes, pour dire, ah ben là, il est là le soleil, le petit rayon, tu te couches.
2: On part.
3: Tu prends le soleil. Après, oh, tu reprends tes gougounes. Ça
2: oui.
3: le prochain rayon de soleil.
2: Il y en a que habituellement les étés, on va chercher l'ombre, mais là, cette année, on va chercher le soleil. Qu'est-ce que c'est de même, ça marche pour l'été 2026.
3: Sylvie, ben, ça va nous faire bouger.
2: Ben, c'est en plein... Oui, exactement. Ça va être bon pour le cardio.
3: Oui, c'est ça.
2: Tu
3: vois ça, là?
2: Eh oui, ben c'est
3: tu
2: ça.
3: Tu vois tous les voisins.
2: Ouais, oui, t'es rendu chez le voisin. Excuse-moi, le soleil est rendu chez vous.
3: Je suis couché sur ton deck.
2: Ouais. Ça te dérange pas, j'espère?
3: Non, parce que moi, je cherche le soleil, on me l'a dit.
2: Hey boy, ben c'est ça, exactement. Sylvie Pépin, chronique psychologie du lundi au jeudi, 6h45 et en rediffusion à 13h30. Notre sujet d'aujourd'hui, on va parler de superstition.
3: Ben oui, ben avec une température comme ça, j'ai dit, on va y aller au toast.
2: Ben, pourquoi pas?
3: Écoute, c'est un besoin de contrôle, hein, la superstition. C'est
2: oui.
3: drôle à dire, là.
2: Mm-hmm.
3: Tu sais, on a des pensées superstitieuses, parce qu'on veut réduire l'anxiété. Donc,
2: oui.
3: Fait que si tu dis, ah ben là, si moi, tu sais, je passe, on va dire que tu passes, tu es en train de marcher
2: oui.
3: sur un trottoir, puis tu passes pas sur les lignes, tu sais, les craques de trottoir, là.
2: Fait oui.
3: que, tu penses que tu peux te faire bien mal avec ça, parce que tu peux rentrer dans du monde, tu peux faire toutes sortes d'affaires. Mais ça pour toi, là, c'est que, OK, c'est fait, il n'y a plus de problème, là, ma vie va bien, puis là, je pars par là, puis qu'est-ce que je vais faire va être un succès.
2: Ouais.
3: C'est une illusion de contrôle
2: okay.
3: de leur destin, hein, de
2: ouais.
3: ton destin.
2: Mm-hmm.
3: Donc, ça marche. Ben, ça marche parce que tu le fais, tu sais, tu dis, OK, ben, non. Mais des fois, ça devient une obsession.
2: Okay,
3: ben, oui. C'est comme, il y a aussi l'effet placebo, tu sais, c'est croire qu'un objet porte bonheur.
2: Oui, ah!
3: Tu vas te promener avec quelque chose dans tes poches, puis si tu l'as pas, ben, c'est
2: ben,
3: grave, là.
2: Je suis comme ça, moi, j'ai mes affaires, ouais, puis il faut que ça...
3: Ah oui?
2: Ben, certainement. Oui, je suis...
3: Mais c'est bon, mais parce que c'est ton porte-bonheur, t'sais.
2: Oui.
3: C'est quelque chose que tu connectes avec, qui t'amène quelque chose de positif.
2: Oui, exactement.
3: Qui te sécurise.
2: Ben oui. Oui, ben oui, c'est vrai. Non, c'est vrai, effectivement. Puis,
3: ben oui,
2: bon.
3: c'est comme quand un médecin te dit, ils font souvent des tests comme ça, puis ils te donnent des pilules placebo. C'est des pilules de sucre.
2: Okay.
3: Et placebo, ça veut dire qu'on va l'essayer pour voir psychologiquement,
2: ouais.
3: Tu peux t'auto-guérir. T'sais, c'est grave, là.
2: Oui.
3: Ils vont te donner une pilule, ils ont fait des tests là-dessus, naturellement,
2: ouais.
3: parce qu'en psychologie, puis côté philosophique, pas philosophique, physiologique,
2: ouais.
3: ben là, ils te donnent une pilule de sucre, puis là, pendant, ils ont fait ça. Ils testent une vraie pilule à une personne, l'autre pilule de sucre. Puis les deux, là, ils se sont sentis beaucoup mieux.
2: C'est incroyable.
3: Hein? Il y avait la même situation, la même.
2: Ah oui.
3: La même maladie, tout le kit, puis... Ah oui. Hey, c'est fort dans la tête, là.
2: Ben, c'est ça, je m'en ai dit, tout se passe dans la tête, hein. Ça part de là, effectivement.
3: Ben, c'est parce que, sais-tu, c'est merveilleux quand tu y penses, mais c'est dangereux en même temps. Parce que qu'est-ce qu'on fait, c'est qu'on s'amène aux vues. Mais des fois, c'est des vues bien plates. Hein? Tu sais, la vue plate, là,
2: ouais.
3: puis plein de négativisme, puis mm-hmm. noir, tu sais, des films noirs, là, genre.
2: En noir et blanc.
3: Tu sais, on s'amène là.
2: Ouais. Okay.
3: Parce qu'on n'est pas capable de gérer ce côté positif qu'on pourrait prendre là, tu sais, puis parce qu'on l'a, fait qu'on s'amène là, puis c'est grave, fait que si tu prenais une pilule de sucre, puis tu dis moi là, je vais prendre ma pilule, tiens. Ben là, tu deviens comme tout ensoleillé, puis tu penses que c'est vrai.
2: Ouais, c'est
3: on
2: ça.
3: On peut s'amener okay. au vu comme ça. C'est,
2: ouais.
3: c'est grave. Tu peux même décider que OK, moi là, j'ai le cancer, puis tu peux le développer aussi, hein.
2: Parce que
3: c'est
2: tu te
3: grave,
2: dis...
3: là. Je veux oui. dire, on parle de quelque chose qui est vrai.
2: Ouais, ben oui, non, effectivement. Puis en plus de ça, c'est que plus qu'on, tu sais, on en parle souvent dans nos chroniques, tu sais, que on est comme des éponges. Ce qu'on dit, ben ça nous, on l'attire comme des aimants. Et puis ben c'est un peu ça aussi, là, ce que je comprends ce matin, là.
3: Ben oui, absolument. Mais c'est ça que c'est. Mais l'affaire, c'est dans notre tête, on se crée toutes sortes de scénarios.
2: Ah ben oui.
3: On va même les suivre.
2: en plus.
3: Même quand on s'amène aux vues. C'est ça l'affaire. Là. Quand je dis on s'amène aux vues, là, c'est vrai.
2: Ouais.
3: C'est que là, tu dis, OK, ben moi, là, aujourd'hui, là, ça va être tellement effrayant aujourd'hui parce qu'il fait pas beau, premièrement. Là, je suis encore pogné dans le trafic. Là. Puis là, ça va aller bien mal. Je sais que quand je vais rencontrer mon boss, là, il va encore me donner de la « hein?
2: Ouais. »
3: Puis là, je vais être vraiment en discussion. Puis là, ça m'écarte. Puis je le sais que ouais. ça va arriver de même. Puis là, t'as créé déjà ton scénario.
2: Oui.
3: Embarque dedans parce que c'est ton film.
2: Voilà.
3: Parce que c'est ça que t'as décidé.
2: Et c'est ça, exact. Oui, oui.
3: C'est très fort, la tête, hein?
2: Ben, tellement.
3: Puis la manière qu'on pense, la manière qu'on s'investit. Fait qu'il faut arrêter ça, là. Tu sais, les sentiments de contrôle dans le négativisme, c'est pas très bon, tu sais.
2: Oui, c'est ça.
3: Mais quand on est maître de notre situation, ben c'est ça la superstition. C'est que tu te sens maître de ta situation.
2: Oui, oui.
3: Fait que tu dis, écoute, si je fais ça, ça va arriver. Mais des fois, c'est trop, tu sais. Il y en a que c'est, tu deviens toc un peu, là, tu sais.
2: On voudra plus penser.
3: Investi, là.
2: Ouais. Hein? On voudra plus penser. On va dire, là, je vais arrêter de penser à ça et ça va arriver.
3: ouais, non, mais c'est ça. Mais c'est parce que là, à un moment donné, tu fais une création d'association, tu sais. Tu sais, on fait le cerveau est fort, fait qu'il ouais. fait des liens entre les faits, puis qu'est-ce qui est vrai, puis qu'est-ce qui est pas vrai.
2: Ouais, c'est ça.
3: Fait que là, toi, tu as décidé que c'était vrai, hein? Que dans ta tête, là, c'est vrai. Fait que tu vas par là, puis c'est pas ça pantoute. Tu t'es amené encore au vu.
2: Ben oui.
3: T'as pensé que c'était ça, puis c'est pas ça pantoute. Fait que, puis mais on est, c'est de famille, hein? C'est dans le ADN.
2: Ouais, OK.
3: C'est l'héritage culturel.
2: Oui, hein? OK.
3: Parce que c'est de transmis de génération en génération, ces affaires-là.
2: Oui, oui, oui.
3: Tu sais, comme une personne anxieuse.
2: Ouais.
3: C'est générationnel.
2: Ben oui, ben oui.
3: T'es élevé là-dedans. Tes traditions, tes règles populaires, là, tu sais, les règles que t'as dans ta maison ou dans tes enfants. Même toi, tes enfants,
2: ah, ben
3: moi,
2: oui.
3: mes enfants.
2: C'est ça.
3: Ben, on les élevait d'une certaine manière.
2: Voilà.
3: Fait qu'ils ont suivi notre chemin, tu sais. Fait que là, l'affaire, c'est que des fois, tu te reconnais là-dedans. Je sais pas si tu vois ça souvent, là.
2: Oh oui, oui. Mais c'est ça, effectivement. Puis ça devient aussi que on a baigné dedans toute notre jeunesse. Fait qu'on on part avec ça. Puis à un moment donné, ben il arrive une journée où quand on devient un peu plus grand, plus confiant, ben là, on peut comme changer la donne. Mais effectivement, c'est l'ADN, puis l'habitude, puis ce qu'on a appris, ben ça reste un peu toujours en nous. Mais il y a moyen de changer ça. Ça,
3: ben oui, mais parce que des fois, c'est l'insécurité qu'on peut transmettre à nos enfants, juste parce qu'on est pris là-dedans. Tu sais.
2: Oui, exact.
3: La superstition, on va dire que, écoute, si un chat noir oublie ça, là, c'est sûr, ta journée est finie. Là, quelqu'un va mourir dans la famille. Tu sais, ma mère était comme ça, je me souviens.
2: Oh boy!
3: Ah, ma mère, c'était grave, son affaire. À un moment donné, elle a ouvert, par erreur, un parapluie dans la maison.
2: Oh, OK.
3: Elle dit, c'est sûr, elle dit à quelqu'un qui va, c'est vrai, mais son père est mort cette journée-là.
2: Mais non, voyons.
3: C'est pas un bon exemple. Mais c'est pas ça, c'est qu'elle était convaincue, puis elle était assise là, puis elle attendait. Elle attendait que quelque chose tombe dans la tête.
2: Ah, OK. Ah, en plus, elle l'attend.
3: Non, c'est grave. Là, on parle de, tu sais, c'est sûr que si tu as vu un chat noir, c'est la fin du monde. Là.
2: Ben
3: c'est,
2: oui,
3: Ils sont convaincus, puis tu crées cette situation-là. C'est tellement fort que tu peux créer des choses. Quand tu dis là, tu sais, quand on parle de surnaturel ou puis qu'on, tu sais, il y a du monde qui sont capables de faire bouger des objets sur une table.
2: Oui.
3: C'est vrai ça.
2: Ouais, hein? OK.
3: Fait que parce que c'est la tête, c'est la connexion, la corrélation, tu sais, avec l'objet. Tu es capable de faire ça. Tu imagines qu'est-ce qui se passe dans ta tête.
2: Ben oui, mais ça, c'est, écoute, c'est wow.
3: Écoute, c'est comme casser un miroir, tu sais.
2: Ouais.
3: Quand tu casses un miroir. Là,
2: ouais.
3: 7 ans de malchance. C'est pas vrai pantoute.
2: 7 ans de malheur qu'on dit.
3: Oui, c'est ça. Oui. Tu sais, là, toucher du bois, alors, je touche du bois. Moi, je fais ça souvent.
2: Oui.
3: Par exemple, ça, je fais ça pour le fun, par exemple.
2: Oui, effectivement.
3: Touche du bois, mon Dieu Seigneur.
2: Ouais.
3: Puis, tu sais, puis on se lance souvent, puis avec la superstition, on va le tarot. Tu sais, tu te lances dans le tarot.
2: Oui.
3: Parce que tu veux vraiment clarifier des affaires. Mais moi, je suis pro-tarot, là.
2: Oui, c'est vrai.
3: Pour aller vraiment faire une recherche, savoir, OK, qu'est-ce qui va se passer, là, dans le futur, tu sais. Mais ça fonctionne. Mais en tout cas, ça, c'est une autre chronique parce que c'est fort, le tarot. C'est qu'est-ce qu'on pense aussi devient, hein? Faut faire attention. Fait que la superstition, faites attention à ça parce que vous créez des situations qui n'existent pas.
2: Ouais.
3: Vous les croyez tellement que vous les créez.
2: C'est ça. Oui, parce qu'on l'attire. Il y a, parce qu'on l'attire. Tu sais, c'est pas, on attire exactement ce problème-là, mais on attire des choses qui vont amener à un chemin, un entonnoir, et on va arriver à ce qu'on pense depuis le matin ou depuis la veille, puis boum, ça arrive. Ah,
3: c'est sûr, parce que t'es convaincu.
2: Oui, c'est ça.
3: Tu crées ta propre vie dans le moment présent. Puis si tu y crois vraiment, ça va arriver, là. Parce que t'as décidé que c'est ça. Fait que, donc, faites attention à ça. Ceux qui sont superstitieux, puis ça vous sécurise, c'est correct, mais quand ça devient une obsession, c'est pas correct.
2: Non, voilà, ouais.
3: Parce que là, vous pouvez plus vivre, vous êtes paralysé. Mais oubliez pas que votre pensée qui passe à travers vous devient une réalité. Faut faire attention à nos pensées. Faut pas se convaincre de choses négatives. Essayez de vous rentrer dans un contexte plus positif, de dire... puis c'est une philosophie de vie, puis plus on pense comme ça, puis plus qu'on est positif, bien, plus qu'on le devient, puis plus que tu attires des situations extraordinaires dans ta vie.
2: Bien, Sylvie, là-dessus, un beau sujet, la superstition aujourd'hui. Merci pour cette belle semaine de Chronique Psychologie. C'est toujours un plaisir. On se parle du lundi au jeudi, 6h45, et en rediffusion à 13h30. Passe un beau week-end, puis nous autres, on se reparle lundi prochain.
3: Bien oui, à regarder en masse des Netflix.
2: Oui, ça va être en fin de semaine.
3: Faites le ménage de la maison.
2: Oui, bien oui. Le ménage du printemps, on le fait là, hein? Pourquoi
3: ben
2: pas?
3: Bien oui, c'est ça exactement. À l'intérieur, les pauvres plantes font pitié dehors. En tout cas, mais passe un superbe week-end.
2: Merci à toi aussi, Sylvie.
3: Merci, au revoir.
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4: Aujourd'hui, jeudi 18 juin, bonjour à tous, voici vos informations. Donald Trump a rejeté aujourd'hui les critiques formulées après la conclusion d'une entente avec l'Iran, accord que plusieurs observateurs considèrent très avantageux pour la République islamique. La question cruciale du programme nucléaire est quant à elle renvoyée à de nouvelles discussions, dont le début est prévu demain en Suisse. Téhéran peut notamment se réjouir d'avoir obtenu l'engagement de voir débloquer des fonds iraniens gelés à l'étranger, ainsi que la levée des sanctions américaines touchant les exportations de pétrole iranien dès l'entrée en vigueur de l'accord. Selon le Wall Street Journal, Donald Trump concède beaucoup plus qu'il ne reçoit. De son côté, le sénateur républicain Bill Cassidy estime qu'il s'agit de la plus grave erreur de politique étrangère depuis des décennies. Pour l'instant, la rencontre prévue demain entre les États-Unis, l'Iran et les médiateurs pakistanais et qataris demeure maintenue. L'Ukraine a mené aujourd'hui sa plus vaste offensive de drones contre Moscou depuis au moins 2 ans. L'attaque a provoqué plusieurs incendies dans les environs de la capitale russe et perturbé les activités de ses principaux aéroports, selon les autorités. Ces frappes surviennent alors que le président russe Vladimir Poutine reçoit plusieurs hauts dirigeants asiatiques à Kazan, dans le cadre d'un sommet où les discussions portent notamment sur la poursuite des exportations d'hydrocarbures russes vers les marchés asiatiques. Chez nous, après Jean Boulet, un autre membre du gouvernement de Christine Fréchette annonce son départ de la vie politique. Le ministre de la Culture et des Communications, Mathieu Lacombe, a confirmé qu'il ne briguerait pas un troisième mandat lors des prochaines élections. Le ministre de la CAQ s'était récemment retrouvé sous les projecteurs après avoir affirmé qu'il voterait en faveur de la souveraineté lors d'un éventuel référendum. Avec cette décision, il devient le 33e député caquiste à annoncer qu'il quittera la politique à la fin de son mandat actuel. Des organismes provenant de toutes les régions du Québec se partageront une aide financière gouvernementale totalisant 12,5 millions de dollars destinés à la prévention et à la lutte contre l'itinérance. La ministre responsable de la solidarité sociale et de l'action communautaire, Chantal Rouleau, doit en faire l'annonce aujourd'hui. Claude Pinard, président du conseil exécutif de la Ville de Montréal, se réjouit du fait que la métropole recevra la plus importante part de cet investissement, soit 5 millions de dollars. De plus, la ville de Boucherville reproche à Béton Provincial, un important acteur canadien du secteur, d'avoir déversé 103 tonnes de béton et de sédiments dans un réseau d'égouts. Après avoir dû retirer manuellement des blocs de béton qui obstruaient une conduite, la municipalité réclame maintenant plusieurs centaines de milliers de dollars en compensation. Elle soutient aussi que Béton Provincial enfreint la réglementation municipale interdisant le rejet d'eau usée sanitaire dans les infrastructures publiques.
5: Bonsoir tout le monde et bienvenue à Belle-Ébarre!
4: Scène artistique, l'animateur Norman Brathwaite a révélé hier avoir traversé une grave crise de santé en avril dernier, alors qu'il est venu bien près d'en mourir en raison de sa dépendance à l'alcool, un problème contre lequel il lutte depuis de nombreuses années. Il a expliqué avoir été admis aux soins intensifs après que son épouse, Marie-Claude, l'eut découvert inconscient. Les médecins lui ont diagnostiqué une insuffisance rénale aiguë associée à sa consommation d'alcool. Il a été hospitalisé 42 jours et a passé 10 jours dans le coma. Il affirme être maintenant sobre depuis 2 mois. Il doit également reprendre l'animation d'une nouvelle saison de Belle et Bonne à l'automne prochain. Et au sport au hockey, le numéro 37 de Patrice Bergeron sera retiré par les Bruins de Boston. CNV Information, à la 45e minute de l'heure.
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1: D'abord au soccer, le Canada pourrait vivre un moment historique aujourd'hui en affrontant le Qatar dans un match de soccer important. À sa troisième participation à une Coupe du Monde, l'équipe canadienne pourrait obtenir sa toute première victoire de cette compétition. La vedette Alphonso Davies est considérée comme disponible pour ce duel présenté à Vancouver. Selon le déroulement du match, il pourrait effectuer un retour au jeu au cours de la deuxième mi-temps. C'est d'ailleurs à Vancouver qu'il a amorcé sa carrière professionnelle avec les Whitecaps. Environ 50 000 spectateurs sont attendus au BC Place, qui présente une ambiance remarquable dans le cadre de cette Coupe du Monde. Et absente de l'édition de 2022 au Qatar, la Colombie a réussi son retour sur la scène mondiale en remportant une victoire convaincante de 3-1 contre l'Ouzbékistan hier soir à Mexico. Il s'agissait du tout premier match de l'histoire de l'Ouzbékistan dans une Coupe du Monde. Guidé par l'attaquant Luis Diaz, auteur d'un but et d'une passe décisive, les Colombiens prennent la tête du groupe K avec 3 points. Ils profitent également du match nul de 1-1 entre le Portugal et la République démocratique du Congo, disputé plus tôt dans la journée d'hier à Houston. Au hockey, même après avoir perdu ses deux principales défenseurs lors du repêchage d'expansion, la Victoire a choisi de privilégier l'attaque lors de la séance de sélection annuelle tenue hier soir. Avec ses choix de première et de deuxième ronde, l'équipe a mis la main sur deux attaquantes au profil distinct, soit la Finlandaise Petra Nieminen et la Néo-Écossaise Avi Adam. Sans grande surprise, Caroline Harvey a été choisie au tout premier rang du repêchage par les Golden Eyes de Vancouver lors de l'événement présenté à Détroit. Par ailleurs, les Bruins de Boston rendront un hommage exceptionnel à leur ancien capitaine Patrice Bergeron en retirant définitivement le numéro 37 de l'organisation. L'annonce a été faite ce matin par l'équipe. Il s'agira du 14e numéro retiré dans l'histoire des Bruins. Enfin, après avoir confié leur équipe à plusieurs entraîneurs-chefs expérimentés au fil des ans, les Knights de Vegas ont cette fois privilégié une promotion à l'interne. L'organisation a annoncé hier l'embauche de Ryan Craig comme entraîneur-chef au lendemain de la confirmation qu'aucune nouvelle entente ne serait offerte à John Tortorella. Âgé de 44 ans, Craig dirigeait les Silver Knights d'Anderson, le club-école des Golden Knights dans la Ligue américaine, depuis 3 saisons. En terminant au baseball, victorieux hier 3-0 face aux Red Sox, les Blue Jays pourraient remporter la série aujourd'hui à Boston, alors que les deux équipes s'affrontent à nouveau. CNV Sports, à la première minute de l'heure.

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1: Le Parti libéral du Québec renonce pour l'instant à poursuivre Paul Saint-Pierre Plamondon. Abandon du projet routier vers Blanc-Sablon. Hausse record des plaintes à l'Office de la langue française. Accord controversé entre les États-Unis et l'Iran. Reprise du trafic maritime dans le détroit d'Ormuz. Et au sport au soccer, match peut-être historique aujourd'hui pour le Canada face au Qatar à la Coupe du Monde. D'autres nouvelles dans une trentaine de minutes.
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2: Pour le Grand Montréal, on a de la pluie et un risque d'orage, hauteur prévue de 30 à 40 mm, des vents avec des rafales pouvant atteindre 70 km/h, un maximum de 20, un humidex à 25. Ce soir et cette nuit, des averses cessent tard ce soir, généralement nuageux par la suite, avec 30 % de probabilité d'averse. Un risque d'orage également au cours de la nuit. Des vents du sud-ouest à 30 km/h, des rafales à 50, un minimum de 15. Demain, vendredi, généralement nuageux avec 30 % de probabilité d'averse le matin et tôt en après-midi. Encore là, un risque d'orage avec des vents avec des rafales à 50 km/h, un maximum de 20. Pour samedi, des averses, un maximum de 19. Et pour dimanche, nuageux, un maximum de 23. Pour Québec et le bas du fleuve, là aussi, nuageux avec de la pluie forte et un risque d'orage, hauteur prévue de 15 à 25 mm, des vents avec des rafales à 50 km/h, un maximum de 17. Ce soir et cette nuit, de la pluie forte, risque d'orage à nouveau, hauteur prévue de 30 à 40 mm, des vents avec des rafales à 50 km/h, un minimum de 13. Demain, vendredi, des averses avec des vents à 20 km/h, des rafales à 40, un maximum de 20. Pour le week-end de samedi, de la pluie maximum 16 et pour dimanche, nuageux avec 60 % de probabilité d'averse, un maximum de 20 degrés. 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CNV Météo, à la 30e minute de l'heure.

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1: Aujourd'hui, jeudi 18 juin, bonne fin de journée, mesdames, messieurs, voici vos informations. Le délai de 72 heures imposé par le Parti libéral du Québec à Paul Saint-Pierre Plamondon afin qu'il retire des déclarations jugées fausses et inacceptables est arrivé à échéance hier. Toutefois, aucune action judiciaire ne sera entreprise puisque le Parti libéral du Québec a décidé de laisser tomber ses menaces de poursuite. Cette décision a été annoncée ce matin par le chef libéral Charles Milliard lors de la présentation de la candidature de Charles Hudon, haut dirigeant de la Sûreté du Québec, dans la circonscription de Vanier-les-Rivières.
2: Il semble entêté. Je suis moi aussi entêté à ce qu'on ait une campagne électorale de qualité. Alors, je demande à tous les chefs de méditer là-dessus.
1: En réponse à la mise en demeure reçue, M. Saint-Pierre Plamondon avait refusé de revenir sur ses déclarations. Quant à la suite du dossier, M. Milliard a rappelé qu'il dépose d'un délai pouvant aller jusqu'à un an après l'envoi d'une mise en demeure pour déposer une poursuite. En transport, Blanc-Sablon ne sera finalement pas relié au reste du Québec par la route 138. Le gouvernement dirigé par Christine Fréchette abandonne ce projet majeur qu'il avait pourtant relancé en 2021 afin de compléter le segment manquant entre Kegaska et Vieux-Port. Le ministère des Transports a retiré de son site web le document présentant le projet, lequel détaillait sur plusieurs pages les différentes étapes de réalisation du lien routier. Québec privilégie maintenant une approche multimodale comprenant des portions routières, des liaisons par bateau ou par avion, ainsi que des déplacements en motoneige durant la saison hivernale, soit une formule qui ressemble essentiellement à celle déjà utilisée aujourd'hui. Le ministre des Transports, Benoît Charrette.
3: Si on devait faire uniquement du routier, on en aurait pour plusieurs milliards de dollars.
1: Le nombre de plaintes soumises à l'Office québécoise de la langue française a atteint un nouveau record en 2025-2026, selon les statistiques rendues publiques aujourd'hui par l'organisme. Cela représente une augmentation de 7 % comparativement à l'année précédente. L'Office de la langue française estime que cette hausse démontre une sensibilité grandissante de la population québécoise à l'égard de son droit d'être servi, de travailler et d'obtenir de l'information en français. Les dossiers concernant l'affichage public et commercial comptent pour leur part 16 % de l'ensemble des plaintes enregistrées. À l'international, Donald Trump a écarté aujourd'hui les critiques suscitées par la signature d'un accord avec l'Iran, une entente que plusieurs analystes jugent particulièrement favorable à la République islamique. Le dossier fondamental du programme nucléaire iranien est reporté à de nouvelles négociations qui doivent s'amorcer demain en Suisse. Téhéran obtient notamment la promesse du dégel d'importants avoirs financiers détenus à l'étranger, ainsi que la suspension des sanctions américaines visant les exportations de pétrole iranien dès l'application de l'accord. De son côté, le secrétaire américain de la Défense, Pete Hegseth, a adressé un avertissement particulièrement ferme aux autorités iraniennes.
4: If underneath the timeline of these talks, Iran does not do what it says it's going to do, then the War Department is here and prepared to restart if we need to.
1: D'ailleurs, quelques heures seulement après la signature par le président américain du protocole d'entente, les premiers navires ont recommencé à emprunter le détroit d'Ormuz. D'après Reuters, trois superpétroliers saoudiens transportant au total 6 millions de barils de pétrole brut ont franchi ce passage aujourd'hui, dans un contexte où l'on anticipe une augmentation de l'offre pétrolière sur les marchés. Le prix du baril a reculé au cours de la journée. Et au sport, les Blue Jays de Toronto ce soir pourraient remporter leur série face aux Red Sox à Boston. CNV Information, à la 45e minute de l'heure.
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2: D'abord au soccer, le Canada pourrait vivre un moment historique aujourd'hui en affrontant le Qatar dans un match de soccer important. À sa troisième participation à une Coupe du Monde, l'équipe canadienne pourrait obtenir sa toute première victoire de cette compétition. La vedette Alphonso Davies est considérée comme disponible pour ce duel présenté à Vancouver. Selon le déroulement du match, il pourrait effectuer un retour au jeu au cours de la deuxième mi-temps. C'est d'ailleurs à Vancouver qu'il a amorcé sa carrière professionnelle avec les Whitecaps. Environ 50 000 spectateurs sont attendus au BC Place, qui présente une ambiance remarquable dans le cadre de cette Coupe du Monde. Et absente de l'édition de 2022 au Qatar, la Colombie a réussi son retour sur la scène mondiale en remportant une victoire convaincante de 3-1 contre l'Ouzbékistan hier soir à Mexico. Il s'agissait du tout premier match de l'histoire de l'Ouzbékistan dans une Coupe du Monde. Guidé par l'attaquant Luis Diaz, auteur d'un but et d'une passe décisive, les Colombiens prennent la tête du groupe K avec 3 points. Ils profitent également du match nul de 1-1 entre le Portugal et la République démocratique du Congo, disputé plus tôt dans la journée d'hier à Houston. Au hockey, même après avoir perdu ses deux principales défenseurs lors du repêchage d'expansion, la Victoire a choisi de privilégier l'attaque lors de la séance de sélection annuelle tenue hier soir. Avec ses choix de première et de deuxième ronde, l'équipe a mis la main sur deux attaquantes au profil distinct, soit la Finlandaise Petra Nieminen et la Néo-Écossaise Avi Adam. Sans grande surprise, Caroline Harvey a été choisie au tout premier rang du repêchage par les Golden Eyes de Vancouver lors de l'événement présenté à Détroit. Par ailleurs, les Bruins de Boston rendront un hommage exceptionnel à leur ancien capitaine Patrice Bergeron en retirant définitivement le numéro 37 de l'organisation. L'annonce a été faite ce matin par l'équipe. Il s'agira du 14e numéro retiré dans l'histoire des Bruins. Enfin, après avoir confié leur équipe à plusieurs entraîneurs-chefs expérimentés au fil des ans, les Knights de Vegas ont cette fois privilégié une promotion à l'interne. L'organisation a annoncé hier l'embauche de Ryan Craig comme entraîneur-chef au lendemain de la confirmation qu'aucune nouvelle entente ne serait offerte à John Tortorella. Âgé de 44 ans, Greg dirigeait les Silver Knights d'Anderson, le club-école des Golden Knights dans la Ligue américaine, depuis 3 saisons. En terminant au baseball, victorieux hier 3-0 face aux Red Sox, les Blue Jays pourraient remporter la série aujourd'hui à Boston, alors que les deux équipes s'affrontent à nouveau. CNV Sports, à la première minute de l'heure.

0: Flash manchette.
1: Le Parti libéral du Québec renonce pour l'instant à poursuivre Paul Saint-Pierre Plamondon. Abandon du projet routier vers Blanc-Sablon. Hausse record des plaintes à l'Office de la langue française. Accord controversé entre les États-Unis et l'Iran. Reprise du trafic maritime dans le détroit d'Ormuz. Et au sport au soccer, match peut-être historique aujourd'hui pour le Canada face au Qatar à la Coupe du Monde. D'autres nouvelles dans une trentaine de minutes.
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0: On vient rencontrer Ruby, cette fois, chez Kea Spa Capillaire. Bonjour Ruby, merci de nous recevoir.
2: Merci Nicolas, merci à toi.
0: Ben oui, c'est un plaisir, c'est charmant comme tout, c'est beau. C'est un lieu assez intéressant, merci. Puis genre que tu nous dises tantôt qu'est-ce qui t'a amené vers ça. Mais d'abord, on doit dire que t'es une fille qui a vécu un changement de carrière important, mm-hmm. il y a quelques années encore, et depuis pas mal d'années, tu étais dans le domaine du conditionnement physique.
2: Oui.
0: Donc, a priori, rien à voir avec le monde capillaire.
2: À part le bien-être, peut-être.
0: À part le bien-être. Mm-hmm. Et donc, on y arrive sur un moment où tu dis, ou peut-être les circonstances, on te laisse nous l'expliquer, tu as décidé de changer vraiment de chemin. Et il y a quelque chose d'autre de très bien, forcément, puisqu'on ça nous amène ici, qui t'attendait, là.
2: Mm-hmm, tout à fait. En fait, j'ai travaillé à peu près un peu moins d'une vingtaine d'années justement pour une chaîne d'entraînement physique.
0: Oui.
2: La COVID est arrivée, les choses ont beaucoup changé, l'aventure s'est terminée.
0: Ouais.
2: Je me suis questionnée à savoir qu'est-ce que je voulais faire. Tout le monde était en télétravail à ce moment-là, mais moi, le contact humain, c'est quelque chose qui me manquait énormément. Je suis allée moi-même recevoir un soin à 10 pas.
0: OK.
2: Au tout début, il y en avait vraiment pas beaucoup et pour moi, ça a été une révélation.
0: Un soin capillaire.
2: Oui.
0: Donc, comme il s'en fait peu, ça consiste en quoi exactement? Là,
2: pour en fait, c'est vraiment, je vais parler pour mon approche parce qu'il va en avoir probablement d'autres, mais la mienne, c'est vraiment le massage crânien qui est le summum de ce soin-là pour tous les bienfaits qui sont reliés au massage crânien.
0: D'accord. Donc, ça se passe comment? On va situer les gens un petit peu, une session qui varie en termes de durée.
2: 60 minutes, 75 minutes ou 90 minutes. Dans tous les cas, ça va vraiment être, la première portion est axée sur le massage crânien. Donc, on vient enlever les tensions intracrâniennes, on vient calmer le système nerveux, on vient vraiment faire une espèce de shutdown, reset du système nerveux. Puis la deuxième portion se passe dans la santé capillaire. Donc, on vient faire un exfoliant au niveau du cuir chevelu. On nettoie en profondeur pour avoir une belle chevelure, la pousse de cheveux, etc.
0: Et toi, donc, c'est vraiment le fait d'avoir vécu ça personnellement comme cliente qui t'a allumé en quelque sorte,
2: définitivement.
0: Comme je
2: disais. Quand j'ai vu que ça existait puis que j'ai ressenti tous les bienfaits, j'ai fait comme, oh mon Dieu, faut que tout le monde vive cette expérience.
0: Ça a été quoi, justement, ton premier feeling, entre guillemets, dès que t'es sorti? D'abord, tu devais voler, tu as l'impression d'avoir...
2: Ben, en fait, c'est très multisensoriel comme soin. Donc, il y a l'eau, il y a les massages et les outils, il y a plein de choses. Et c'est une détente très, très, très profonde. Malgré qu'on ne touche pas au reste du corps, on a vraiment l'impression d'avoir reçu comme un massage de corps, juste au niveau de la tête. Donc, c'est assez incroyable de dire, ah, c'est drôle, j'ai comme eu des petits relâchements, puis je me sens bien. Fait que oui, c'est vraiment une détente très, très, très profonde du corps en totalité.
0: On l'imagine, ça doit être très, très satisfaisant. Ça vient donc de l'Asie, d'abord et avant tout, pratique...
2: Japon, Corée, c'est plus de là. Tu sais, eux, ça fait longtemps qu'ils sont plus dans le bien-être que nous.
0: Tout à fait.
2: Donc, d'où justement la fontaine d'eau qui vient couler doucement sur la tête, qui, chez les Asiatiques, l'eau est très purificatrice. Donc, c'est un peu le moment de laisser aller ce qu'on n'a plus besoin. Fait que ça a une belle signification.
0: C'est vrai, un peu comme à la source, hein, un peu comme à l'extérieur, l'eau qui coule.
2: Oui.
0: Bon, ça fait partie maintenant du passé, tout à fait. Il y a des gens qui peuvent être ici en couple, etc., mais c'est beaucoup en solo. Ce que tu préconisais quand
2: exactement.
0: Moi, c'est un moment privilégié. Hein?
2: Ben, c'est un soin qui se veut très intime. Mm. Je suis très dans la bulle. C'est très aussi, faut que la personne, elle me fasse confiance. Mm. Donc, il y a une relation de confiance, de s'abandonner ici. À quelques occasions, en relevant des gens, j'ai vu des larmes, donc c'est très personnel comme soin. Fait que pour moi, de le vivre à l'individuel, c'est magique.
0: Il y a une belle récurrence, c'est une belle récurrence de gens qui prennent rendez-vous de façon justement régulière, qui reviennent te voir.
2: Définitivement, à la même séquence que quelqu'un qui irait se faire masser, il y en a qui vont préférer même, parce qu'il y en a qui sont moins à l'aise de se faire masser le corps, alors que la tête, ils ont moins de pudeur.
0: On peut comprendre.
2: Donc, effectivement, ils vont venir, plus régulièrement.
0: Et le mot se passe. Clientèle féminine surtout, mais t'as des hommes aussi.
2: Oui, majoritairement féminine, mais effectivement, des hommes. Et ne pas oublier, cheveux ou pas de cheveux, c'est un massage crânien.
0: Bon.
2: Fait que c'est super important.
0: Ça concerne tout le monde.
2: Tout à fait.
0: Vous l'aurez entendu.
2: Oui, tout à fait.
0: Qu'est-ce qu'on te dit le plus souvent et qui te va droit au cœur? Parce que tu savais que, en travaillant dans ce qu'on appelle le bien-être, évidemment, t'es là pour apporter du bien, mais qu'est-ce qui te fait le plus plaisir à la sortie des gens ici?
2: Hein? Ben, en fait, souvent, on va me dire que j'ai une bienveillance dans mon toucher.
0: OK.
2: Puis ça, je pense que c'est quelque chose qui ne s'apprend pas.
0: Hmm.
2: C'est là, et je pense que ça, c'est la chose qui me fait le plus plaisir. On m'a déjà dit, oh mon Dieu, j'ai l'impression d'avoir été touchée par un ange.
0: Ah,
2: pour
0: oui.
2: Pour moi, j'ai fait comme... Wow.
0: Magnifique.
2: C'est la plus belle chose, effectivement.
0: Ben, c'est super. Et pour les traitements qui sont plus longs.
2: Oui.
0: N'ayez pas de crainte, il y a assez d'eau chaude. Ça,
2: oui,
0: c'est important.
2: C'est vrai.
0: La température, ça varie d'ailleurs? Une question, j'imagine que les gens se posent.
2: En fait, oui. Des fois, je peux poser la question, la température de la douche à la maison, ça ressemble à quoi?
0: Okay.
2: Parce que moi, j'aime bien terminer le soin avec une douche un peu fraîche.
0: Bien. Refermer les pores.
2: Fermer, exactement. Autant les cailles des cheveux. Donc, oui, je le fais dans les soins.
0: Le reste, donc, c'est du cas par cas, c'est adapté. On procède comment? Pour ceux qui... Parce que, bon, on rappelle que tu es situé à Laval, Pont-Viau
2: oui.
0: particulièrement. Les gens se déplacent vers toi, ici.
2: Oui.
0: On prend rendez-vous? On te
2: oui.
0: téléphone?
2: En
0: on
2: ligne,
0: va sur le site web.
2: Ben, en ligne, c'est le plus simple. Donc, ça se fait directement. Sinon, oui, les gens peuvent appeler par téléphone. Je réponds aussi aux demandes.
0: Ben, c'est merveilleux. T'as vu, ça passe vite aussi. En bonne compagnie. Merci beaucoup,
2: Ruby. Ça me fait énormément plaisir. Merci à toi.
0: Un plaisir. Puis on invite les gens à venir te voir.
2: Merci.
0: À la prochaine. Merci.
2: Certain.
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0: Je savais pas par quelle porte rentrer. Bonjour, messieurs.
1: Bonjour. Bonjour.
0: Que c'est un plaisir de retourner sur la scène où on a fait Histoire de succès il y a pas si longtemps, 6 ans, ou à peu près
2: 2018, effectivement.
0: Ça a été un plaisir. Et ce qui est encore plus intéressant, c'est de savoir que l'entreprise a progressé. On est chez Portes et Fenêtres BG, faut-il le mentionner, à Boisbriand. Oui. Mais à un autre coin de rue d'où on était avant, faut expliquer les origines d'abord, Ghislain.
2: Absolument. Effectivement, quand on a emménagé ici à Boisbriand, on était sur le boulevard Curé-Boisvin au 901. On est maintenant propriétaire du 750 boulevard Curé-Boisvin.
0: Bravo.
2: Nouvelle ouverture de showroom, évidemment. Mm-hmm. Nouvelle salle de montre. L'ouverture officielle s'en vient bientôt. Puis, évidemment, la compagnie a pris de l'expansion, donc on avait besoin d'agrandir les locaux. C'est ce qui s'est passé dans les dernières années.
1: Oui, ça fait 5 fois qu'on déménage depuis que vous êtes venu.
0: 5 fois?
1: Toujours pour agrandir. Et là, on a acheté il y a un an, mais on a déménagé 5 fois depuis que vous êtes venu parce qu'on avait besoin de plus d'espace.
0: Ben voilà. Ouais. Et là, on va être correct pour un bout.
1: Ouais. Oui, oui.
0: Là, ici, il n'y a pas de propriétaires qui vont dire on agrandit ou on déménage. Non. Vous n'avez pas le choix de déménager. Là, c'est vraiment une très, très belle décision. Bravo. On va expliquer ce qu'on y fait parce qu'il y a des gens qui sont dans les portes et fenêtres, il y a des manufacturiers, il y a des fabricants, etc. Qu'est-ce qu'on y fait au quotidien ici? Comment on se démarque?
2: Ben, premièrement, parce qu'on a fait service à la clientèle exceptionnel, parce qu'on se déplace chez les clients pour aller faire les soumissions. On a nos représentants, nos techniciens sur la route qui vont rencontrer les gens. Il y a plusieurs façons, évidemment, de fonctionner. On fait beaucoup de rénovations. On fait aussi du neuf. Tout ce qui est portes et fenêtres résidentielles, on peut aider les gens avec ça.
1: Puis ici, c'est aussi notre bureau-chef. Donc, on a toutes nos petites abeilles qui travaillent ici.
0: Ah,
1: donc,
0: oui.
1: Service à clientèle, comptabilité, gestion des équipes d'installation. Donc, tout se fait ici, au bureau de Boisbriand. C'est vraiment notre bureau-chef.
0: Ouais. C'est le quartier général.
1: Oui, exactement.
0: Et ça, on parlait tantôt du fait qu'on voulait agrandir éventuellement. C'était aussi important d'avoir tout ce bon monde-là sous un même toit. On va parler de ce qui se passe également dans les différentes régions du Québec, parce que ça aussi, ça a été une progression. On y revient tout de suite. Mais d'avoir le plus de gens possible sous un même toit, c'est important.
1: Donc. Oui, l'esprit d'équipe est fantastique parce on a plus de gens qui sont à l'interne. Donc, c'est sûr qu'on a nos petites abeilles, on a beaucoup de plaisir. L'avantage, c'est d'avoir vraiment un mode de vie, un mode de travail qui est vraiment stimulant pour tout le monde. Mm-hmm. Donc, en étant dans des beaux bureaux aussi qui nous appartiennent, mais là, c'est le fun parce qu'on investit dans notre bâtisse. C'est vraiment, vraiment intéressant.
0: On revient sur l'aspect des différentes régions du Québec, celle-ci, la grande région métropolitaine, c'est une chose, mais il y en a de bien belles un peu plus loin. Et là, c'est important d'avoir un drapeau dans pratiquement toutes les régions, Ghislain, il fallait le dire.
2: Oui, on couvre évidemment plusieurs endroits. La grande capitale nationale, on couvre l'Estrie, la Nodière, les Laurentides, la région, tout ce qui est Trois-Rivières, centre du Québec, on est présent. On a un grand territoire, donc on peut desservir beaucoup de personnes, évidemment une grande clientèle. On n'est pas tout à fait encore partout au Québec parce qu'évidemment, les régions, il y a des régions qui sont plus éloignées, mais quand même, les grands centres sont pratiquement tous couverts.
0: Bien, et le message est lancé, mais ce sont des gens de votre équipe, ce sont vos équipes sur le terrain. Ça, c'est important d'ajuster le tir à un certain moment.
1: C'est extrêmement important parce que quand on ouvre une entreprise, on a besoin de sous-contractants qui vont travailler avec nous, mais au fil des années, maintenant, on est capable et on le fait d'avoir toutes nos équipes à l'interne d'installation. On a aussi des directeurs qui sont à Sherbrooke, qui sont à Québec, qui s'occupent de ces régions-là. Donc, c'est vraiment, on grossit l'équipe BG. Donc, c'est vraiment une fierté là, qu'on a par rapport à ça. Oui.
0: Derrière vous, messieurs, et Ghislain en particulier, il y a quelque chose de spécial.
2: Oui, c'est une fenêtre pour donner un exemple de comment on isole les fenêtres sur les chantiers, comment l'installation est faite pour évidemment que les gens qui viennent à l'interne puissent comprendre ce qui va se passer chez eux.
0: Faut revenir aussi, ou sinon parler d'un très bon porte-parole que vous avez.
1: Oui.
0: Jean-Marie, donc on peut en parler un petit peu. Et ça, ça remonte à quand même un certain temps, une amitié naturelle.
1: Jean-Marie Corbeil, on l'a rencontré l'été passé. On a décidé de travailler avec lui. Il est devenu notre porte-parole. Il nous fait des vidéos qu'on diffuse sur toutes les plateformes actuellement.
0: Ben oui.
1: On aime beaucoup ça, travailler avec lui. Puis c'est vraiment une belle association. On met un petit peu de blague dans la promotion des fenêtres.
0: Tout à fait.
1: C'est intéressant.
0: Oui, sur les chantiers, vous allez le voir sur les réseaux sociaux. Il est un peu nuisible, mais tellement sympathique.
1: Oui, c'est
0: le personnage. On l'aime bien, on le salue. Et puis, il faut parler aussi du fait que, bon, quand on se présente chez vous, qu'on téléphone, qu'on se présente ici, justement, en salle de monde. Comment ça fonctionne, là? Pour ceux et celles qui sont intéressés et qui disent, oh, attends un petit peu, là. Voilà des gens sympathiques qui savent où ils s'en vont, qui connaissent leur affaire. Comment ça fonctionne?
2: Ben, la façon la plus simple, évidemment, de donner, de pouvoir aider les gens, c'est de se rendre chez eux. Dépendamment de l'âge de la maison, il y a un paquet de facteurs à considérer pour pouvoir sortir un prix, au niveau des portes et fenêtres. Donc, ce qu'on recommande aux gens, c'est de nous contacter. Puis à partir de là, on envoie qu'un technicien chez eux qui va aller faire l'évaluation des travaux puis leur donner en même temps des conseils sur ce qui peut être fait et comment ça doit être fait. Puis à partir de là, on est capable de donner un prix précis sur les travaux qu'ils ont à faire.
0: Puis il y a toute l'efficacité énergétique, souvent, dont on ne parle pas, parce qu'à un moment donné, il y a un coût relié à des changements comme ça, mais il faut regarder aussi la facture éventuelle ou les sous qu'on va sauver avec des fenêtres, des portes où l'isolation est au rendez-vous.
1: Ah, c'est sûr et certain. Des portes et fenêtres énergétiques récentes vont faire gagner beaucoup d'argent aux clients. C'est sûr qu'on peut pas donner de chiffres exacts parce que les gens...
0: C'est du cas par cas aussi.
1: C'est du cas par cas, dépendamment de comment ils chauffent. S'ils chauffent les fenêtres ouvertes, c'est sûr que ça ne changera pas grand-chose.
0: Chauffer le dehors, ça coûte plus cher.
1: Oui, hein? Et c'est aussi, on se rend compte que les gens aussi sont fiers de leur maison, donc de mettre des fenêtres de qualité, parce que nous, on travaille vraiment dans la qualité. Il y a le design aussi, tu sais, tout le côté joli de la maison. Oui, c'est vraiment très important pour les gens. Oui.
0: Ben merci à vous deux, messieurs. Bravo pour ce beau succès. C'est incroyable, le cheminement déjà en si peu de temps.
1: Je vous remercie beaucoup.
0: Puis on espère revenir vous voir bientôt.
1: Merci. Oui, on va vous réinviter.
0: Merci, la porte est toujours ouverte.

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3: Pour le Grand Montréal, on a de la pluie et un risque d'orage, hauteur prévue de 30 à 40 mm, des vents avec des rafales pouvant atteindre 70 km/h, un maximum de 20, un humidex à 25. Ce soir et cette nuit, des averses cessent tard ce soir, généralement nuageux par la suite, avec 30% de probabilité d'averses. Un risque d'orage également au cours de la nuit. Des vents du sud-ouest à 30 km/h, des rafales à 50, un minimum de 15. Demain, vendredi, généralement nuageux avec 30% de probabilité d'averse le matin et tôt en après-midi. Encore là, un risque d'orage avec des vents avec des rafales à 50 km/h, un maximum de 20. Pour samedi, des averses, un maximum de 19. Et pour dimanche, nuageux, un maximum de 23. Pour Québec et le bas du fleuve, là aussi, nuageux avec de la pluie forte et un risque d'orage, hauteur prévue de 15 à 25 mm, des vents avec des rafales à 50 km/h, un maximum de 17. Ce soir et cette nuit, de la pluie forte, risque d'orage à nouveau, hauteur prévue de 30 à 40 mm, des vents avec des rafales à 50 km/h, un minimum de 13. Demain, vendredi, des averses avec des vents à 20 km/h, des rafales à 40, un maximum de 20. Pour le week-end de samedi, de la pluie maximum 16 et pour dimanche, nuageux avec 60% de probabilité d'averse, un maximum de 20 degrés. 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
1: Qui l'eût cru, les Hurricanes qui sont champions, ben plus le temps passait en série, moins on disait qu'il l'eût cru. Écoutez, c'est une équipe qui n'a perdu que 3 fois, qui plus est. Écoute, c'est du jamais vu ou presque. Ça fait toute une différence. Salut mon cher Jean.
2: Salut. Moi, en tout cas, je suis assez content. Tu sais, là, tu vois une vraie équipe sur la patinoire. Tu sais, une équipe qui est bien dirigée, ouais. Un entraîneur qui sait où il s'en va, avec un système de jeu défensif qui fait le malheur d'un paquet d'équipes, sans grosse vedette, là.
1: Sans grosse vedette. Ça, c'est bon pour l'ego, ça.
2: Moi, le rouleau compresseur de cette équipe-là, là, j'en viens pas comment. Tu sais, il y a un journaliste de ESPN, pourtant ESPN n'est pas trop versé dans le hockey. Lui a dit, c'est des magic sticks, des bâtons magiques.
1: C'est vrai.
2: Tu sais, ils font un forechecking intense, mais ils réussissent à suturer la rondelle malgré ou à protéger la rondelle dans toutes les phases, dans les trois parties de la patinoire. En tout cas, on va dire une chose, moi, ils m'ont drôlement impressionné et là, on se rend compte qu'Anderson était blessé, mais c'était un mal pour un bien parce que pas s'il est rentré là-dedans et goûte pas la visite, en lui, il était intraitable hier.
1: C'est même étonnant qu'il n'ait pas été choisi pour commencer les séries Bossy. Tu sais, on s'en parlait ensemble. Ouais. Pourtant, c'est un gars qui a tellement bien répondu en saison régulière. Puis lui, à un moment donné, il avait été sélectionné parce que laissé à l'abandon, sélectionné par les Hurricanes. C'est une belle histoire, Bossy. En même temps, certains vont dire, ouais, ben là, il vient récolter les fruits, mais il a fait une différence en finale, ce gars-là, et pas à peu près.
2: Tout le monde sait que Anderson, par tout ce qui a passé, n'a jamais été dominant.
1: C'est sûr.
2: Écoute, avec les Maple Leafs de Toronto, ça n'a pas voulu grand-chose.
1: Mm-hmm.
2: Mais il y avait tellement de faiblesse, ce gars-là, que c'était compensé par la valeur de ses défenseurs.
1: C'est vrai.
2: On le voit, là. Tu sais, les gars, comme on a vu à défense, là, les Slavin de ce monde, puis Chatfield, là, Walker, tous des mots, t'as dit bon défenseur.
1: Ça donne un coup de main.
2: Imagine-toi, tu t'en vas sur la route avec Bossy, qui lui avait déjà deux belles victoires dans la poche, là, puis là, la confiance est encore au max.
1: Mm.
2: Là, il a arrêté. Hey, je me dis autre chose, là. Quand tu regardes la passe que Stone a faite à Reichold en face du filet, là, moi je me dis, hey, t'as besoin d'un but. Alors, oui, Stone, lance-moi la rondelle-là, commence pas à fignoler en avant du filet. Mais c'était un beau travail de passe, oui. Ça c'est clair.
1: Chirurgical.
2: Bossy a été extraordinaire sur ce jeu-là.
1: Ouais.
2: Puis on a vu. Stahl qui lui est allé chercher le trophée Conn Smythe, le plus vieux,
1: c'est pas vieux, 37 ans
2: de tous les temps. Écoute, qui gagne le Conn Smythe, peux-tu imaginer, 37 ans,
1: c'est une année où il y a plein de messages dans la Ligue nationale. Ça, c'est un beau message aussi, le fait que, et c'est Michel Bergeron, tu connais bien, qui l'avait dit, finalement, une équipe qui gagne, puis toi aussi, tu m'en parlais avec justesse, puis avec Stéphane, en semaine, ces dernières semaines. L'équipe qui a à jouer le moins de matchs, c'est d'une logique décapante, a beaucoup plus de chances de gagner la Coupe. Mais là, trois défaites seulement, Jean. On se rappelle pas de ça, la dernière fois que ça s'est produit, puis ça aide énormément.
2: C'est les Oilers. C'est les
1: Oilers. En 88,
2: il avait perdu seulement que 2 matchs. Ça fait que non, c'est extraordinaire qu'est-ce que c'est que Brindamour a réussi à implanter chez ces gars. Puis tous les gars qui ont parlé hier, ils ont tous dit, c'est incroyable comment quand j'ai eu du plaisir à jouer avec cette équipe-là pendant toute la saison.
1: Mm.
2: Ça fait, tu sais, des fois, les grandes, grandes vedettes, là, ça fait pas toujours l'unanimité au sein du vestiaire. Hein?
1: Exact.
2: Parce qu'eux autres voient la partie d'une autre façon. Mm-hmm.
1: Puis là aussi, c'est un message. Là aussi, c'est un message. Hein? Tu sais, je te dis à quel point c'est une année où il y a beaucoup de messages. Un message pour les joueurs moins gros qui ont eu quand même beaucoup de succès jusqu'à présent. Puis je fais allusion aux Canadiens, je fais allusion à ces jeunes jeunes qui poussent, à un, des fois des entraîneurs, ce qu'on disait des players coach, qui jusqu'à la toute fin, évidemment jusqu'au trophée tant convoité pour Brind'Amour, mais Martin Saint-Louis jusqu'à la presque à la finale. Donc il y a plein de messages, puis le fait que les égos tombent deuxième en raison de ce que tu viens de dire, parce que les Hurricanes n'ont pas de vedette littéralement, ça aussi c'est un message pour les directeurs généraux à travers la ligue d'après toi.
2: Oui. J'ai l'impression que ça a été une des raisons pourquoi, tu sais, ils ont 7 compteurs de 20 buts et ça a été facile pour Brind'Amour de passer son message. Tu sais, tu prends un gars comme Taylor Hall. Ouais. Taylor Hall qui arrive d'une autre équipe des Devils de New Jersey et j'ai rentré dans ce groupe-là.
1: Ben oui.
2: Et j'ai pris ma place et lui, là, puis pas c'est un choix de première ronde, là, premier au total. Et lui, là, ça, il a gagné le Conn Smythe, oui, mais ça n'a jamais été facile trop, parce que on voulait qu'il soit un compteur, on voulait qu'il soit un checker, on voulait qu'il fasse tout,
1: mais
2: là, il s'est rendu compte, hey, si moi, là, j'utilise mon coup de patin à bon escient, je vais te dire une chose, je peux peut-être causer un paquet de ravages, puis c'est lui qui est en liste, là, pour le trophée Conn Smythe après Stahl, fait que ah non, il a connu des séries extraordinaires. Mais tout le monde a joué les uns pour les autres et ça a fait. Et puis en parlant du coach, là, Brind'Amour, tu sais que depuis Toe Blake, c'est le seul en 56 où Toe Blake avait été capitaine du Canadien et là devient coach du Canadien. Gagne la Coupe Stanley, ça arrive pas souvent, ça.
1: Ça
2: là.
1: Arrive pas souvent. Et 20 ans presque jour pour jour, là.
2: Et là, vas-tu. 20 ans après avoir gagné la Coupe Stanley comme capitaine des Hurricanes,
1: oui,
2: c'est lui, Brind'Amour, qui est le coach et gagne. Hey, c'est pas arrivé depuis 56.
1: Non, écoute, puis c'est beau pareil. Tu te dis comment on réinvente pas le sport, puis il y a de ces statistiques comme ça qui aiment faire du. Ben oui.
2: Hey, regarde, c'est comme Stahl. C'est Jean Béliveau. Qui aurait mis Stahl avec Jean Béliveau? Mais Stahl, c'est 5 buts dans 5 parties différentes en finale.
1: En finale? Oui, écoute.
2: Seul Jean Béliveau avait fait ça.
1: C'est fou, hein? Comme
2: lui,
1: quoi?
2: Lui, égaliser Jean Béliveau, c'est incroyable.
1: C'est complètement fou. Le temps prend. Des fois, les statistiques prennent leur temps et puis nous ramènent des. Évidemment, à une autre époque. C'est quand même fantastique, là. Puis c'est bon pour la culture sportive aussi, tu sais, pour les plus jeunes qui disent OK. J'ai pas vu Jean Béliveau jouer, donc de dire ah ok oui d'accord alors on fouille, on va voir des archives etc. Puis même quand c'est pas notre domaine, on s'y intéresse, puis de voir les tout jeunes dire hey Maurice Richard oui j'ai vu des archives etc. ou Jean Béliveau, c'est bien. Alors ces statistiques là nous incitent souvent à replonger dans le temps. Évidemment on se regarde un peu le nombril quand on est partisan du Canadien, puis qu'on se dit on aurait été battu par les meilleurs. On revient un petit peu Jean dans notre cour. Puis on se dit, il manquait pas grand-chose. Puis souvent, ben, on le disait ensemble, tu sais, c'est facile à dire maintenant, mais n'eût été du fait qu'on a levé le pied au sixième match contre le Lightning et aussi contre Buffalo, on aurait joué 2 matchs de moins. Avec si on serait à Paris, mais en même temps, je veux faire la boucle avec le fait que moins on joue de matchs, plus on a de chances de gagner, évidemment, à condition d'avoir les bons éléments. J'imagine que Martin et ses hommes, chacun dans leur coin de la planète aujourd'hui, ou hier, en fait, ils ont pensé en voyant les Hurricanes. Et ça fait mal au cœur encore plus, je pense, quand on passe si près. Tu l'as vécu aussi, là.
2: Ah oui, c'est sûr que ça fait mal, mais encore une fois, la profondeur des Hurricanes est meilleure que celle du Canadien.
1: C'est sûr.
2: Puis pendant la saison morte, je suis convaincu que Gordon... Puis l'autre,
1: Ken Hughes,
2: ils vont aller chercher ces gars-là justement pour aider les Suzuki, des Caulfield, des Demidov à faire en sorte que ces gars-là aient un petit peu plus d'espace et éventuellement ben qu'on aille un petit peu plus loin puis éviter les séries de 7 matchs. Hey, les séries de 7 matchs, là,
1: c'est
2: pas rentrer dans le cadre des Canadiens, voyons donc.
1: Ah, c'est drainant. Puis pas à peu près, puis on le voit, là. Tu sais, on peut nous dire, c'est pas un facteur, non, c'en était un. Je pense que c'en était un gros, puis manque de profondeur, on disait. On en a plus qu'avant, mais encore moins, plus qu'hier, moins que demain, comme disait l'autre. Et ça, Jean, c'est déjà notre dernier rendez-vous avec la conquête de la Coupe Stanley par les Hurricanes de la Caroline. On va pouvoir se reparler de tout ça, et probablement probablement au repêchage. Mais avant tout, parlons de Mike Babcock. On n'aurait pas pensé que son nom allait revenir dans les discussions. Aye. Mais là, c'est la dernière pierre qu'on veut lancer du côté de la direction des Oilers. Pourquoi? Parce que il a joué McDavid pour Babcock et ce serait son choix. Les joueurs qui ont fait un conciliabule en disant « on veut ce gars-là », ça fait pas l'unanimité. L'association des joueurs s'en mêle, faut rappeler les faits. Il avait fouillé dans un cellulaire d'un des joueurs à Columbus. Ça a fait évidemment un tollé. Jusqu'où c'est pas un petit peu trop une tempête dans un verre d'eau? L'association des joueurs s'est penchée là-dessus. Qu'est-ce que sera la conclusion, selon toi, éventuellement?
2: Ah, ben écoute, c'est sûr que l'association se mêle de ça, mais il reste que à un moment donné, si les joueurs veulent jouer pour lui, puis que c'est McDavid, parce qu'aujourd'hui, tu consultes les grandes vedettes.
1: Ah,
2: quand tu
1: cherches
2: un coach, c'est officiel.
1: Ouais.
2: Hey, serais-tu prêt à jouer? Ils le font d'une façon très, très subtile, les gérants généraux.
1: Ouais, ouais.
2: Mais les Oilers Edmonton, là, mettons les choses claires. Bowman avait été rejeté par la Ligue nationale à cause du scandale d'harcèlement sexuel au sein de son club. On l'a mis dehors.
1: C'est vrai.
2: Et là, on lui a pardonné. Oh, les Oilers sont allés chercher Bowman. Ils font pas les choses comme tout le monde, eux autres.
1: Non, ils ont le pardon plus facile.
2: Fait que là, tous ceux qui ont joué pour Babcock, ils ont gagné. Ils ont tous gagné.
1: Mais oui.
2: Mais, tu sais, même si des gars, là, hey, des gars comme Datsuk, des gars comme Plitzrum, à un moment donné, ils ont dit, on était plus capables. On a détesté, mais on a gagné.
1: Exact. Il est dur avec ces gars. Mais
2: même pour les de Toronto, la dernière fois qu'ils sont allés dans les séries et qu'ils ont gagné quelque chose, c'est avec Babcock.
1: Absolument. Tout à fait.
2: Même s'il avait mis Marner dans l'eau troupe, dans l'eau bouillante.
1: C'est vrai.
2: Il avait demandé à Marner de faire une évaluation de ses coéquipiers.
1: Non, c'est vrai.
2: Mais il reste que tout le monde sait que c'est un gagnant. Il est dur, il est archi-dur, il est pire. Il est pire que Tortorella, lui-là.
1: Oui, on ne dirait pas parce qu'il sourit souvent au banc. Souvent, il projette une image qui n'est pas nécessairement celle du coach dur avec le fouet, mais il y en a un long comme ça.
2: Tu regardes Martin Saint-Louis, tu poses la question, Martin Saint-Louis, il veut rien savoir de lui, là. Aux Jeux olympiques.
1: C'est sûr, exact, t'as raison. D'où souvenir. Imagine si le Canadien et les Oilers, si jamais ça fonctionnait pour Babcock avec les Oilers, s'affrontaient en série, il va avoir la rage au cœur, Martin. Et d'ici là, en tout cas, il va y avoir des tractations Ligue nationale, des joueurs qui, et ça aussi, on va pouvoir se reparler sans doute si t'es disponible, mon cher Jean, à travers deux belles parties de golf. Derby des joueurs autonomes, il y en aura quelques-uns qui, en tout cas, ils sont plus nombreux à s'intéresser à Montréal, mais qui pourraient intéresser le Canadien dans l'esprit de vouloir colmater la brèche, comme tu le disais tantôt, pour amener un peu plus de profondeur. En tout cas, c'est pas l'action qui manque. Bravo, en tout cas, une fois de plus, aux Hurricanes de la Caroline. Je te souhaite, mon cher Jean, une très, très belle saison estivale, un bon début de saison estivale. On se reparle bientôt pour le repêchage. C'est le 26 juin, donc au lendemain de tout ça, ou peut-être en amont avec Stéphane. Et puis, je te souhaite un bon début d'été, mon ami.
2: Ben, toi aussi, puis continue ton beau travail, t'as un mot, t'as du beau restant.
1: Hey, merci. C'est pour la radio, mais c'est parce qu'on fait de la télé un peu aussi après. Il y a ça. Meilleur des deux mondes.
2: Ben, passe une belle journée.
1: Merci à toi, mon Jean. Toi aussi.
2: Okay,
1: à très bientôt et bon début d'été. L'ami Jean Perron à l'antenne de CNV Radio Numérique, merci d'être là. Merci d'être nombreux également et de plus en plus nombreux à commenter l'actualité sportive. Vous appréciez les commentaires de Jean, entre autres, et ça, vous êtes nombreux à nous le partager, à nous le mentionner souvent. Alors, radio@cnv.ca.
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4: D'abord au soccer, le Canada pourrait vivre un moment historique aujourd'hui en affrontant le Qatar dans un match de soccer important. À sa troisième participation à une Coupe du Monde, l'équipe canadienne pourrait obtenir sa toute première victoire de cette compétition. La vedette Alphonso Davies est considérée comme disponible pour ce duel présenté à Vancouver. Selon le déroulement du match, il pourrait effectuer un retour au jeu au cours de la deuxième mi-temps. C'est d'ailleurs à Vancouver qu'il a amorcé sa carrière professionnelle avec les Whitecaps. Environ 50 000 spectateurs sont attendus au BC Place, qui présente une ambiance remarquable dans le cadre de cette Coupe du Monde. Et absente de l'édition de 2022 au Qatar, la Colombie a réussi son retour sur la scène mondiale en remportant une victoire convaincante de 3-1 contre l'Ouzbékistan hier soir à Mexico. Il s'agissait du tout premier match de l'histoire de l'Ouzbékistan dans une Coupe du Monde. Guidé par l'attaquant Luis Diaz, auteur d'un but et d'une passe décisive, les Colombiens prennent la tête du groupe K avec 3 points. Ils profitent également du match nul de 1-1 entre le Portugal et la République démocratique du Congo, disputé plus tôt dans la journée d'hier à Houston. Au hockey, même après avoir perdu ses deux principales défenseurs lors du repêchage d'expansion, la Victoire a choisi de privilégier l'attaque lors de la séance de sélection annuelle tenue hier soir. Avec ses choix de première et de deuxième ronde, l'équipe a mis la main sur deux attaquantes au profil distinct, soit la Finlandaise Petra Nieminen et la Néo-Écossaise Avi Adam. Sans grande surprise, Caroline Harvey a été choisie au tout premier rang du repêchage par les Golden Knights de Vancouver lors de l'événement présenté à Détroit. Par ailleurs, les Bruins de Boston rendront un hommage exceptionnel à leur ancien capitaine Patrice Bergeron en retirant définitivement le numéro 37 de l'organisation. L'annonce a été faite ce matin par l'équipe. Il s'agira du 14e numéro retiré dans l'histoire des Bruins. Enfin, après avoir confié leur équipe à plusieurs entraîneurs-chefs expérimentés au fil des ans, les Knights de Vegas ont cette fois privilégié une promotion à l'interne. L'organisation a annoncé hier l'embauche de Ryan Craig comme entraîneur-chef au lendemain de la confirmation qu'aucune nouvelle entente ne serait offerte à John Tortorella. Âgé de 44 ans, Greg dirigeait les Silver Knights d'Anderson, le club-école des Golden Knights dans la Ligue américaine, depuis 3 saisons. En terminant au baseball, victorieux hier 3-0 face aux Red Sox, les Blue Jays pourraient remporter la série aujourd'hui à Boston, alors que les deux équipes s'affrontent à nouveau. CNV Sport, à la première minute de l'heure.

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1: Le Parti libéral du Québec renonce pour l'instant à poursuivre Paul Saint-Pierre Plamondon. Abandon du projet routier vers Blanc-Sablon. Hausse record des plaintes à l'Office de la langue française. Accord controversé entre les États-Unis et l'Iran. Reprise du trafic maritime dans le détroit d'Ormuz. Et au sport au soccer, match peut-être historique aujourd'hui pour le Canada face au Qatar à la Coupe du Monde. D'autres nouvelles dans une trentaine de minutes.
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1: Pour le Grand Montréal, on a de la pluie et un risque d'orage, hauteur prévue de 30 à 40 mm, des vents avec des rafales pouvant atteindre 70 km/h, un maximum de 20, un humidex à 25. Ce soir et cette nuit, des averses cessent tard ce soir, généralement nuageux par la suite, avec 30 % de probabilité d'averse. Un risque d'orage également au cours de la nuit. Des vents du sud-ouest à 30 km/h, des rafales à 50, un minimum de 15. Demain, vendredi, généralement nuageux avec 30 % de probabilité d'averse le matin et tôt en après-midi. Encore là, un risque d'orage avec des vents avec des rafales à 50 km/h, un maximum de 20. Pour samedi, des averses, un maximum de 19. Et pour dimanche, nuageux, un maximum de 23. Pour Québec et le bas du fleuve, là aussi, nuageux avec de la pluie forte et un risque d'orage, hauteur prévue de 15 à 25 mm, des vents avec des rafales à 50 km/h, un maximum de 17. Ce soir et cette nuit, de la pluie forte, risque d'orage à nouveau, hauteur prévue de 30 à 40 mm, des vents avec des rafales à 50 km/h, un minimum de 13. Demain, vendredi, des averses avec des vents à 20 km/h, des rafales à 40, un maximum de 20. Pour le week-end de samedi, de la pluie maximum 16 et pour dimanche, nuageux avec 60 % de probabilité d'averse, un maximum de 20 degrés. 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
1: Aujourd'hui, jeudi 18 juin, bonne fin de journée, mesdames, messieurs. Voici vos informations. Le délai de 72 heures imposé par le Parti libéral du Québec à Paul Saint-Pierre Plamondon afin qu'il retire des déclarations jugées fausses et inacceptables est arrivé à échéance hier. Toutefois, aucune action judiciaire ne sera entreprise puisque le Parti libéral du Québec a décidé de laisser tomber ses menaces de poursuite. Cette décision a été annoncée ce matin par le chef libéral Charles Milliard lors de la présentation de la candidature de Charles Hudon, haut dirigeant de la Sûreté du Québec, dans la circonscription de Vanier-les-Rivières.
2: Il semble entêté. Je suis moi aussi entêté à ce qu'on ait une campagne électorale de qualité. Alors, je demande à tous les chefs de méditer là-dessus.
1: En réponse à la mise en demeure reçue, M. Saint-Pierre Plamondon avait refusé de revenir sur ses déclarations. Quant à la suite du dossier, M. Milliard a rappelé qu'il dépose d'un délai pouvant aller jusqu'à un an après l'envoi d'une mise en demeure pour déposer une poursuite. En transport, Blanc-Sablon ne sera finalement pas relié au reste du Québec par la route 138. Le gouvernement dirigé par Christine Fréchette abandonne ce projet majeur qu'il avait pourtant relancé en 2021 afin de compléter le segment manquant entre Kegaska et Vieux-Port. Le ministère des Transports a retiré de son site web le document présentant le projet, lequel détaillait sur plusieurs pages les différentes étapes de réalisation du lien routier. Québec privilégie maintenant une approche multimodale comprenant des portions routières, des liaisons par bateau ou par avion, ainsi que des déplacements en motoneige durant la saison hivernale, soit une formule qui ressemble essentiellement à celle déjà utilisée aujourd'hui. Le ministre des Transports, Benoît Charrette.
3: Si on devait faire uniquement du routier, on en aurait pour plusieurs milliards de dollars.
1: Le nombre de plaintes soumises à l'Office québécois de la langue française a atteint un nouveau record en 2025-2026, selon les statistiques rendues publiques aujourd'hui par l'organisme. Cela représente une augmentation de 7 % comparativement à l'année précédente. L'Office de la langue française estime que cette hausse démontre une sensibilité grandissante de la population québécoise à l'égard de son droit d'être servi, de travailler et d'obtenir de l'information en français. Les dossiers concernant l'affichage public et commercial comptent pour leur part 16 % de l'ensemble des plaintes enregistrées. À l'international, Donald Trump a écarté aujourd'hui les critiques suscitées par la signature d'un accord avec l'Iran, une entente que plusieurs analystes jugent particulièrement favorable à la République islamique. Le dossier fondamental du programme nucléaire iranien est reporté à de nouvelles négociations qui doivent s'amorcer demain en Suisse. Téhéran obtient notamment la promesse du dégel d'importants avoirs financiers détenus à l'étranger, ainsi que la suspension des sanctions américaines visant les exportations de pétrole iranien dès l'application de l'accord. De son côté, le secrétaire américain de la Défense, Pete Hegseth, a adressé un avertissement particulièrement ferme aux autorités iraniennes.
4: If underneath the timeline of these talks, Iran does not do what it says it's going to do, then the War Department is here and prepared to restart if we need to.
1: D'ailleurs, quelques heures seulement après la signature par le président américain du protocole d'entente, les premiers navires ont recommencé à emprunter le détroit d'Ormuz. D'après Reuters, trois superpétroliers saoudiens transportant au total 6 millions de barils de pétrole brut ont franchi ce passage aujourd'hui, dans un contexte où l'on anticipe une augmentation de l'offre pétrolière sur les marchés. Le prix du baril a reculé au cours de la journée. Et au sport, les Blue Jays de Toronto ce soir pourraient remporter leur série face aux Red Sox à Boston. 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
3: D'abord au soccer, le Canada pourrait vivre un moment historique aujourd'hui en affrontant le Qatar dans un match de soccer important. À sa troisième participation à une Coupe du Monde, l'équipe canadienne pourrait obtenir sa toute première victoire de cette compétition. La vedette Alphonso Davies est considérée comme disponible pour ce duel présenté à Vancouver. Selon le déroulement du match, il pourrait effectuer un retour au jeu au cours de la deuxième mi-temps. C'est d'ailleurs à Vancouver qu'il a amorcé sa carrière professionnelle avec les Whitecaps. Environ 50 000 spectateurs sont attendus au BC Place, qui présente une ambiance remarquable dans le cadre de cette Coupe du Monde. Et absente de l'édition de 2022 au Qatar, la Colombie a réussi son retour sur la scène mondiale en remportant une victoire convaincante de 3-1 contre l'Ouzbékistan hier soir à Mexico. Il s'agissait du tout premier match de l'histoire de l'Ouzbékistan dans une Coupe du Monde. Guidé par l'attaquant Luis Diaz, auteur d'un but et d'une passe décisive, les Colombiens prennent la tête du groupe K avec 3 points. Ils profitent également du match nul de 1-1 entre le Portugal et la République démocratique du Congo, disputé plus tôt dans la journée d'hier à Houston. Au hockey, même après avoir perdu ses deux principales défenseurs lors du repêchage d'expansion, la Victoire a choisi de privilégier l'attaque lors de la séance de sélection annuelle tenue hier soir. Avec ses choix de première et de deuxième ronde, l'équipe a mis la main sur deux attaquantes au profil distinct, soit la Finlandaise Petra Nieminen et la Néo-Écossaise Avi Adam. Sans grande surprise, Caroline Harvey a été choisie au tout premier rang du repêchage par les Golden Eyes de Vancouver, lors de l'événement présenté à Détroit. Par ailleurs, les Bruins de Boston rendront un hommage exceptionnel à leur ancien capitaine Patrice Bergeron en retirant définitivement le numéro 37 de l'organisation. L'annonce a été faite ce matin par l'équipe. Il s'agira du 14e numéro retiré dans l'histoire des Bruins. Enfin, après avoir confié leur équipe à plusieurs entraîneurs-chefs expérimentés au fil des ans, les Knights de Vegas ont cette fois privilégié une promotion à l'interne. L'organisation a annoncé hier l'embauche de Ryan Craig comme entraîneur-chef au lendemain de la confirmation qu'aucune nouvelle entente ne serait offerte à John Tortorella. Âgé de 44 ans, Greg dirigeait les Silver Knights d'Anderson, le club-école des Golden Knights dans la Ligue américaine, depuis 3 saisons. En terminant au baseball, victorieux hier 3-0 face aux Red Sox, les Blue Jays pourraient remporter la série aujourd'hui à Boston, alors que les deux équipes s'affrontent à nouveau. 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
1: Le Parti libéral du Québec renonce pour l'instant à poursuivre Paul Saint-Pierre Plamondon. Abandon du projet routier vers Blanc-Sablon. Hausse record des plaintes à l'Office de la langue française. Accord controversé entre les États-Unis et l'Iran. Reprise du trafic maritime dans le détroit d'Ormuz. Et au sport au soccer, match peut-être historique aujourd'hui pour le Canada face au Qatar à la Coupe du Monde. D'autres nouvelles dans une trentaine de minutes.
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4: Pour le Grand Montréal, on a de la pluie et un risque d'orage, hauteur prévue de 30 à 40 mm, des vents avec des rafales pouvant atteindre 70 km/h, un maximum de 20, un humidex à 25. Ce soir et cette nuit, des averses cessent tard ce soir, généralement nuageux par la suite, avec 30 % de probabilité d'averses. Un risque d'orage également au cours de la nuit. Des vents du sud-ouest à 30 km/h, des rafales à 50, un minimum de 15. Demain, vendredi, généralement nuageux avec 30 % de probabilité d'averse le matin et tôt en après-midi. Encore là, un risque d'orage avec des vents avec des rafales à 50 km/h, un maximum de 20. Pour samedi, des averses, un maximum de 19. Et pour dimanche, nuageux, un maximum de 23. Pour Québec et le bas du fleuve, là aussi, nuageux avec de la pluie forte et un risque d'orage, hauteur prévue de 15 à 25 mm, des vents avec des rafales à 50 km/h, un maximum de 17. Ce soir et cette nuit, de la pluie forte, risque d'orage à nouveau, hauteur prévue de 30 à 40 mm, des vents avec des rafales à 50 km/h, un minimum de 13. Demain, vendredi, des averses avec des vents à 20 km/h, des rafales à 40, un maximum de 20. Pour le week-end de samedi, de la pluie maximum 16 et pour dimanche, nuageux avec 60 % de probabilité d'averse, un maximum de 20 degrés. 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
1: Aujourd'hui, jeudi 18 juin, bonne fin de journée, mesdames, messieurs, voici vos informations. Le délai de 72 heures imposé par le Parti libéral du Québec à Paul Saint-Pierre Plamondon afin qu'il retire des déclarations jugées fausses et inacceptables est arrivé à échéance hier. Toutefois, aucune action judiciaire ne sera entreprise puisque le Parti libéral du Québec a décidé de laisser tomber ses menaces de poursuite. Cette décision a été annoncée ce matin par le chef libéral Charles Milliard lors de la présentation de la candidature de Charles Hudon, haut dirigeant de la Sûreté du Québec, dans la circonscription de Vanier-les-Rivières.
2: Il semble entêté, je suis moi aussi entêté à ce qu'on ait une campagne électorale de qualité, alors je demande à tous les chefs de méditer là-dessus.
1: En réponse à la mise en demeure reçue, M. Saint-Pierre Plamondon avait refusé de revenir sur ses déclarations. Quant à la suite du dossier, M. Milliard a rappelé qu'il dépose d'un délai pouvant aller jusqu'à un an après l'envoi d'une mise en demeure pour déposer une poursuite. En transport, Blanc-Sablon ne sera finalement pas relié au reste du Québec par la route 138. Le gouvernement dirigé par Christine Fréchette abandonne ce projet majeur qu'il avait pourtant relancé en 2021 afin de compléter le segment manquant entre Kegaska et Vieux-Port. Le ministère des Transports a retiré de son site web le document présentant le projet, lequel détaillait sur plusieurs pages les différentes étapes de réalisation du lien routier. Québec privilégie maintenant une approche multimodale comprenant des portions routières, des liaisons par bateau ou par avion, ainsi que des déplacements en motoneige durant la saison hivernale, soit une formule qui ressemble essentiellement à celle déjà utilisée aujourd'hui. Le ministre des Transports, Benoît Charrette.
3: Si on devait faire uniquement du routier, on en aurait pour plusieurs milliards de dollars.
1: Le nombre de plaintes soumises à l'Office québécoise de la langue française a atteint un nouveau record en 2025-2026, selon les statistiques rendues publiques aujourd'hui par l'organisme. Cela représente une augmentation de 7 % comparativement à l'année précédente. L'Office de la langue française estime que cette hausse démontre une sensibilité grandissante de la population québécoise à l'égard de son droit d'être servi, de travailler et d'obtenir de l'information en français. Les dossiers concernant l'affichage public et commercial comptent pour leur part 16 % de l'ensemble des plaintes enregistrées. À l'international, Donald Trump a écarté aujourd'hui les critiques suscitées par la signature d'un accord avec l'Iran, une entente que plusieurs analystes jugent particulièrement favorable à la République islamique. Le dossier fondamental du programme nucléaire iranien est reporté à de nouvelles négociations qui doivent s'amorcer demain en Suisse. Téhéran obtient notamment la promesse du dégel d'importants avoirs financiers détenus à l'étranger, ainsi que la suspension des sanctions américaines visant les exportations de pétrole iranien dès l'application de l'accord. De son côté, le secrétaire américain de la Défense, Pete Hegseth, a adressé un avertissement particulièrement ferme aux autorités iraniennes.
4: If underneath the timeline of these talks, Iran does not do what it says it's going to do, then the War Department is here and prepared to restart if we need to.
1: D'ailleurs, quelques heures seulement après la signature par le président américain du protocole d'entente, les premiers navires ont recommencé à emprunter le détroit d'Ormuz. D'après Reuters, trois superpétroliers saoudiens transportant au total 6 millions de barils de pétrole brut ont franchi ce passage aujourd'hui, dans un contexte où l'on anticipe une augmentation de l'offre pétrolière sur les marchés. Le prix du baril a reculé au cours de la journée. Et au sport, les Blue Jays de Toronto ce soir pourraient remporter leur série face aux Red Sox à Boston. CNV Information, à la 45e minute de l'heure.
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1: D'abord au soccer, le Canada pourrait vivre un moment historique aujourd'hui en affrontant le Qatar dans un match de soccer important. À sa troisième participation à une Coupe du Monde, l'équipe canadienne pourrait obtenir sa toute première victoire de cette compétition. La vedette Alphonso Davies est considérée comme disponible pour ce duel présenté à Vancouver. Selon le déroulement du match, il pourrait effectuer un retour au jeu au cours de la deuxième mi-temps. C'est d'ailleurs à Vancouver qu'il a amorcé sa carrière professionnelle avec les Whitecaps. Environ 50 000 spectateurs sont attendus au BC Place, qui présente une ambiance remarquable dans le cadre de cette Coupe du Monde. Et absente de l'édition de 2022 au Qatar, la Colombie a réussi son retour sur la scène mondiale en remportant une victoire convaincante de 3-1 contre l'Ouzbékistan hier soir à Mexico. Il s'agissait du tout premier match de l'histoire de l'Ouzbékistan dans une Coupe du Monde. Guidé par l'attaquant Luis Diaz, auteur d'un but et d'une passe décisive, les Colombiens prennent la tête du groupe K avec 3 points. Ils profitent également du match nul de 1-1 entre le Portugal et la République démocratique du Congo, disputé plus tôt dans la journée d'hier à Houston. Au hockey, même après avoir perdu ses deux principales défenseurs lors du repêchage d'expansion, la Victoire a choisi de privilégier l'attaque lors de la séance de sélection annuelle tenue hier soir. Avec ses choix de première et de deuxième ronde, l'équipe a mis la main sur deux attaquantes au profil distinct, soit la Finlandaise Petra Nieminen et la Néo-Écossaise Avi Adam. Sans grande surprise, Caroline Harvey a été choisie au tout premier rang du repêchage par les Golden Eyes de Vancouver lors de l'événement présenté à Détroit. Par ailleurs, les Bruins de Boston rendront un hommage exceptionnel à leur ancien capitaine Patrice Bergeron en retirant définitivement le numéro 37 de l'organisation. L'annonce a été faite ce matin par l'équipe. Il s'agira du 14e numéro retiré dans l'histoire des Bruins. Enfin, après avoir confié leur équipe à plusieurs entraîneurs-chefs expérimentés au fil des ans, les Knights de Vegas ont cette fois privilégié une promotion à l'interne. L'organisation a annoncé hier l'embauche de Ryan Craig comme entraîneur-chef au lendemain de la confirmation qu'aucune nouvelle entente ne serait offerte à John Tortorella. Âgé de 44 ans, Craig dirigeait les Silver Knights d'Anderson, le club-école des Golden Knights dans la Ligue américaine, depuis 3 saisons. En terminant au baseball, victorieux hier 3-0 face aux Red Sox, les Blue Jays pourraient remporter la série aujourd'hui à Boston, alors que les deux équipes s'affrontent à nouveau. CNV Sport, à la première minute de l'heure.

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1969, c'est la fin d'une décennie exceptionnelle. Le festival de Woodstock, les premiers pas sur la Lune, le Bédin pour la paix. En 1969, c'est aussi Robert Charlebois, les danseuses à gogo et nos expos, nos amours.

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